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0: Mesdames et messieurs, bienvenue dans la grande matinale.
1: Merci de votre fidélité, madame, monsieur. Bienvenue dans votre émission, la grogne matinale, sur Soleil FM 93.5. Ce programme vous parvient du lundi au vendredi sur la 93.5 à Conakry, à Dabol, à Sigiri, environ partout vous nous écoutez via le www.soleilfmguinée.net. Nous sommes vendredi, c'est donc antenne libre, appelez-nous. Exprimez-vous sur des sujets de vos choix sur l'actualité nationale, africaine ou internationale. Vous pouvez aussi partager avec nous vos préoccupations dans vos différentes localités. Pour le faire, il y a des principes à suivre. Je vous invite donc à écouter ces principes.
2: Attention, pour ne pas sortir du cercle de la grogne matinale, respectons les règles suivantes. Appelez-nous pour faire des projets de société et des propositions constructives. Intervenez sur le sujet de votre choix si toutefois vous le maîtrisez. Évitez tout propos raciste, ethnocentriste et régionaliste. S'abstenir de personnaliser le débat, de porter atteinte à la vie privée d'une personne ou d'un groupe de personnes. S'interdire de nommer quelqu'un à l'antenne sans preuve. Soyez bref et précis dans vos interventions. 1 minute 30 pour chaque intervenant. Je vous souhaite une bonne émission.
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1: Vous venez d'écouter les principes de la grogne matinale. Il y a d'autres qui viennent les renforcer. C'est le respect de soi, le respect de l'autre et la responsabilité dans les propos que vous allez tenir lorsque vous nous appelez ou vous nous écrivez dans cette émission. Vous devez respecter ces différents principes. Si vous souhaitez intervenir dans cette émission, voici comment vous pouvez le faire.
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1: La technique et la réalisation de l'émission sont assurées par Balamoussa Koulibaly, comme tous les vendredis, vous le savez. À partir de 7h45, nous vous permettons de décerner des cartons. Vous pouvez donc noter des acteurs, si vous le souhaitez, sociopolitiques, des membres du gouvernement, pourquoi pas également d'autres acteurs, d'autres entités dans cette période de carton. Même si vous êtes intervenu bien avant, vous pouvez revenir dans cette période, décerner, adresser votre carton à qui vous voulez en toute objectivité et en toute responsabilité dans votre émission La Grogne Matinale. En attendant, vous pouvez déjà commencer à nous appeler pour vous exprimer sur des sujets de vos choix, comme nous sommes vendredi, sur l'actualité, sur vos préoccupations dans vos différentes localités ou dans vos quartiers respectifs dans cette émission La Grogne Matinale. L'actualité, donc, qui vous intéresse, venez la partager avec nous dans cette émission La Grogne Matinale sur Soleil FM 93.5, antenne libre tous les vendredis quand il est 7h, et lundi, donc mercredi et vendredi, c'est antenne libre. Cela veut dire que c'est vous-même qui choisissez le sujet sur lequel vous allez intervenir. Maintenant, les mardis et jeudis, c'est la version thématique. Là, il y a un thème ou des thèmes que nous proposons. Vous aussi, si vous avez donc, si vous le souhaitez, vous pouvez nous proposer des sujets On va les examiner ensemble, des sujets qui peuvent être d'ordre de préoccupation nationale, qui pourraient intéresser l'ensemble de la population, où vous pouvez donc, si vous le souhaitez, critiquer des actions, amplifier, mais aussi faire des propositions constructives pour le développement socio-économique du pays. Nous accueillons Moussa Koma qui nous appelle de Yimbaya. Bonjour Monsieur Koma.
6: Oui, bonjour Monsieur Kamara.
1: Bienvenue à vous.
6: Bonjour à vous, millions d'auditeurs. Monsieur Kamara,
7: franchement, moi, mon problème aujourd'hui, c'est la salubrité à Conakry. Avant l'indépendance et un peu après l'indépendance, Conakry était la perle de l'Afrique de l'Ouest. Des flamboyants étaient partout au bord de la route. Aujourd'hui, c'est des remblais, alors que l'État a interdit. C'est des remblais partout. Il y a une ceinture de remblais qu'on est en train de faire sur Conakry. On est en train d'asphyxier Conakry. C'est maintenant que les autorités doivent y s'opposer. Pourquoi? Je donne un exemple. À Alger, dans les années 90, la mer, l'océan, qu'on repoussait, a répliqué plus de 15 kilomètres à l'interne de la capitale algérienne. Ça fait des dégâts énormes. C'est le bon moment d'y veiller. Partout aujourd'hui à Conakry, on n'a même pas fini de construire le terre-plein. On est en train d'envahir la mer. La mangrove sera un souvenir lointain pour les Guinéens. C'est dommage, c'est très dommage. Et ce n'est pas un étranger qui quitte chez lui pour venir faire. C'est nous-mêmes les Guinéens. Et nous savons les conséquences, M. Kamara. Les conséquences, on le sait. Les ordures sont en train de chasser des gens à Conakry. Il faut y travailler. Une agence, n'est-ce pas, de gestion des salubrités là, avait été créée dans ce pays-là. Mais aujourd'hui, où en sommes-nous? Quelles sont les propositions du ministère de l'Environnement pour nous enlever de ça? C'est de ça qu'il faut parler. On est au 21e siècle. Essayons de faire comme Rwanda. Il y a des gens qui quittent ici pour Rwanda. Est-ce que vous, les grandes personnalités là ne voient pas ces pays-là? Il faut avoir des grands contacts pour demander quelles sont les astuces que les gens là ont utilisées pour que leur pays soit comme ça, pour que les grandes agglomérations soient vivables. Bientôt, on a entrepris des constructions de routes, c'est très bon, partout à Conakry, c'est une très bonne chose, mais au finish, qu'est-ce qu'il faut faire? Organiser les jeunes en ONG de ramassage des ordures. Il faut les organiser au lieu de se lever les samedis pour dire qu'on va assainir. Il faut mettre en place un processus pérenne dans le contenu des ONG de jeunes équipés et encouragés par des traitements mensuels. C'est très important. Il ne faut pas blaguer avec la salubrité dans les villes. C'est une question de santé publique, parce que les conséquences sont des maladies hydriques. Soyons-en conscients de cela. Sinon, les conséquences, c'est nous-mêmes, c'est pas les étrangers, c'est nous-mêmes, les Guinéens, c'est nous qui sommes là. Travaillons dans ce sens.
1: Bien.
7: Je vous remercie.
1: Merci à vous, monsieur Koma, depuis Yimbaya. Monsieur Koma, donc, s'insurge contre la gestion, donc la façon dont la question de l'insalubrité est gérée dans le pays. Il s'interroge même sur l'existence de l'ANASP, l'Agence donc nationale de la salubrité publique. Il se demande, il fait également des propositions pour éviter surtout des cas d'inondation à cause de ces ordures parfois qui envahissent la ville de Conakry. Ibrahima Kourouma, vous nous appelez de Petit Simbaya, bonjour.
8: Bonjour, Sanakoum. Bonjour ma radio à grande écoute. Sanakou, aujourd'hui je vais féliciter Charles Vrette parce que j'ai été témoin. L'hôpital Jean-Paul II. Quand j'accompagne ma belle-sœur malade, à la rentrée d'abord tu payes 10 000, le parc. Une fois, quand je suis venu, près d'une semaine, on me dit, non, monsieur, ce que tu appelles à s'inspirer, il faut payer encore 10 000. Je dis, mon frère, j'accompagne Mara, il dit non, tu payes 10 000. J'ai payé. Je vais faire besoin d'aller dans des toilettes. Sur les 5 toilettes qui sont là-bas, les WC, c'est un seul WC qui fonctionne. Et dans quel état? Je me suis retourné, j'ai appelé le monsieur. Il dit, vous êtes en train de ramasser de l'argent. Regardez un hôpital public, Champoul. Regardez un seul WC seulement qui fonctionne. Il dit non, ça a été financé, on doit rénover. Il dit non, regardez les tôles, tout est rouillé. Donc, si j'ai vu dans les réseaux sociaux qu'ils sont convoqués par la grève, je dis que Charles Vrette n'est pas en train de faire du tort, parce que c'était de la casse. C'est-à-dire qu'on ne peut même pas respirer là-dedans. Sincèrement.
1: Mais pour le moment, c'est un cas présumé, hein, Monsieur Kourouma. On attend donc la suite de dossier pour savoir s'il y aura un lien de culpabilité ou non. Pour le moment, c'est juste des soupçons de cas de détournement et autres.
8: Monsieur Camara, je tire ça de son cas. Celui qui a le carnet, là, quand tu rentres, il te fait payer 10 000. C'est lui qui a dit que ça a été financé. Financé, rien n'était en vue là-bas. C'est ça le problème. Donc, ce n'est pas moi qui l'ai dit. Hein. Il a quelqu'un là-bas à la porte. Quand tu rentres, il a un carnet, il te fait payer 10 000. C'est pourquoi je l'ai pris, je l'ai regardé les toilettes là. C'est un seul WC qui fonctionne sur les 5. Alors qu'ils attendent de ramasser de l'argent. Ça, quand tu vois l'intérieur aussi, c'est autre chose. Ça jointait un peu partout pendant l'hivernage. Ça, je dis franchement la vérité. Je termine en interpellant le ministère des Transports. Parce que présentement, le service visite technique n'est pas à l'intérieur. Et les citoyens qui circulent avec les véhicules, souvent, la gendarmerie en race campagne demande les papiers de ça. Sincèrement, les citoyens souffrent autour de ça. C'est pourquoi je demande au ministre des Transports de délocaliser ce service dans les grandes villes et dans les régions, pour que les citoyens s'acquittent, parce que c'est les taxes pour l'État, c'est pas grave. Donc, bien. Je termine, merci, et j'encourage mon frère, Gama Takula, candidat à la mairie de Gawal, au compte
1: non, de Monsieur Kourouma, vous le saviez, il n'y a pas de publicité, surtout concernant la campagne dans cette émission. Merci à vous d'être intervenu dans cette émission. Vous connaissez déjà les principes. Il n'y a pas donc de publicité, encore moins, disons, de en ce qui concerne surtout la campagne dans cette émission, la grogne matinale. Nous allons accueillir Mamadou Bobo Diallo qui nous appelle de Ratouma. Bonjour.
9: Bonjour, monsieur Camara.
1: Bienvenue à vous.
9: Monsieur Camara, avant de commencer, je voudrais remercier votre auditeur, Kerno Mamoumbari, qui est de Bambeto, parce qu'il a compris vraiment mon inquiétude, parce qu'il m'a beaucoup écouté ici, et il connaît chez nous à Dalaba, surtout, particulièrement, il connaît la sous-préfecture de Mafara, il a parlé de Mafara, de Dondé, de Bourouatou-Ténou jusqu'à Kouin. L'autre fois, lui-même, il a intervenu spécialement pour dire au gouvernement de prêter un oreille attentif sur la construction de cette piste rurale qui doit quitter la sous-préfecture de Mafara pour aller au niveau du fleuve Téné, là où le gouvernement déjà a construit un grand pont pour pouvoir aller à Tougué.
1: Monsieur Diallo, s'il vous plaît, oui? Il y a un poste récepteur à côté, il y a une sorte de réverbération, s'il vous plaît, veuillez l'éteindre.
9: Ok, non, je suis très loin maintenant.
1: Allez-y.
9: Voilà, c'est ce que je disais, vous savez que le gouvernement a fait un grand effort à travers le ministère de l'Agriculture qui avait fait un projet ici qu'on appelait connectivité rurale, le désenclavement de l'intérieur du pays. Plusieurs préfectures ont bénéficié, dont notre préfecture Dalaba. Je remercie le ministère de l'Agriculture pour ça et les infrastructures. Mais depuis qu'ils ont annoncé qu'ils vont construire encore une piste rurale pour faciliter le passage sur ce pont, cette année, nos parents qui sont là-bas n'ont pas réparé la route parce qu'ils pensaient que le gouvernement aurait déjà commencé le travail. Et pour cela, avec l'approche des grandes pluies, là, c'est sûr, dans la sous-préfecture de Mafara, préfecture de Dalaba, les gens auront maintenant des problèmes. à circuler sur ces routes. Parce que d'habitude, après chaque récolte, les citoyens se réunissent chaque samedi pour arranger cette route. Les ressortissants achètent les matériels et autres pour les aider. Mais cette année, vu que le gouvernement est très au sérieux, ils ont annoncé la construction de la piste rurale. Personne n'a tenté de réparer la route, alors que vraiment, ils avaient déjà même, les autorités de Dalaba avaient même dit aux gens de Mafara de préparer des lieux là où les gens vont loger, parce que la route va être commencée très rapidement. Mais jusqu'à présent, les citoyens nous appellent ici en pensant qu'ils ont peur maintenant que ce soit un acte de campagne. C'est pour cela que j'appelle le gouvernement du président Mamadi Doumbouya, le premier ministre, le ministre de l'Agriculture et des Infrastructures, de nous aider à ce que la piste rurale de la sous-préfecture de Mafara soit réalisée jusqu'à Kouine d'Antougué. Je demande une fois de plus à Radio Soleil vraiment de couvrir l'intérieur du pays, parce que nos parents ont besoin de nous écouter. Parce que nous aussi, on se bat ici pour eux aussi, ils se battent pour nous. Je félicite Radio Soleil, je félicite vraiment Kermama Moumbari. Merci.
1: Merci à vous, Mamadou Bobo Diallo, depuis Ratouma, qui exprimait toujours sa préoccupation concernant les pistes rurales dans sa préfecture d'Alaba, précisément à Mafara. C'est dans toujours d'Alaba. Il remerciait les autorités, notamment les départements en charge de l'agriculture, mais aussi des infrastructures et des travaux publics. Il sollicite plus d'aide et plus de soutien pour la finalisation de ces infrastructures annoncées dans cette localité. Vous aussi, si comme Mamadou Bobo Diallo, vous avez des préoccupations dans vos différentes localités, dans vos quartiers respectifs ou dans vos préfectures d'origine, venez les partager. Faites-vous entendre. Peut-être que votre cri de cœur sera entendu par les autorités et des dispositions seront prises pour pallier le problème. Kerno Moussa Ba nous appelle de Kiroti. Bonjour, monsieur Ba.
10: Alors, bonjour, monsieur.
1: Bienvenue
10: bonjour
1: à vous.
10: Bonjour à vous tous. Bonjour à votre collègue. Bon, allô.
1: Bienvenue. Bon, bienvenue. Mais il semble qu'il y a un poste récepteur, monsieur Ba, qui est allumé. Allô? Et cela ne facilite pas la compréhension à l'antenne.
10: Alors, je vais parler à l'insalubrité en Guinée. Monsieur, allô.
1: Allez-y, vous êtes à l'antenne.
10: Je vais parler d'insalubrité en Guinée, parce que, monsieur, vous avez vu la Guinée à l'air là, dans la ville, dans la capitale Conakry ici. Vous avez vu l'insalubrité, la Guinée, Conakry est très sale. Il faut que l'État va prendre des dispositions pour ça, parce que vous avez vu à l'air là, Conakry est très sale. Par exemple, regardez au bord de la route vers l'autre route ou bien dans les marchés. Si vous partez à l'air là, dans les marchés, en tout cas, c'est pas facile. La ville est très sale. Bon, alors les commerçants sont, par exemple, ils sont en train de, l'État va prendre, est en train de prendre beaucoup de taxes parce que des impôts ou bien l'insalubrité, par exemple, les commerçants, des taxes des ports, des douanements, des transports, des marchandises. Alors, l'État va prendre des dispositions pour ça parce que c'est très sale en tout cas. Tu vas voir, par exemple, quand tu sors le matin, tu vas dans ton boulot, il faut les marchés sont très sales. Par exemple, regardez vers Koloma ici, les femmes qui revendent là-bas au bord de la route des Mangoubien, à Madina, vers Canal. En tout cas, c'est très sale. Il faut que l'État va prendre des dispositions pour qu'il nous aide, parce que bientôt la saison pluvieuse, si l'État ne prend pas des dispositions pour qu'il aide l'affaire de l'insalubrité, la saison pluvieuse viendra bientôt. En tout cas, ça va nous faire fatiguer. C'est ça que j'ai venu pour vous dire à nous.
1: Merci, merci donc à vous, monsieur Ba, Kerno Moussa Ba. S'aligner sur la même ligne que Moussa Koma qui nous appelait également de Yimbaya concernant l'insalubrité qui constitue constitue une préoccupation donc majeure pour ces deux auditeurs, notamment Tierno Moussa. Lui, il accentue son intervention sur les différents marchés, les ordures dans les marchés. Il s'est aussi demandé où vont les taxes payées souvent par ces personnes qui travaillent au sein de ces marchés, parce que ces personnes payent notamment des taxes concernant l'insalubrité, concernant la salubrité, pardon, dans ces lieux de négoce. Boulukada Touraman nous appelle de Lambani. Monsieur Touraman, bonjour.
11: Oui, bonjour, monsieur Camara. Bonjour à toute l'équipe de Solo FM. Je vous remercie très sincèrement de m'avoir donné la parole ce matin. Je salue l'ensemble des auditeurs et auditrices de cette belle fréquence. Monsieur Camara, ce matin, je tiens d'abord à féliciter la direction générale de la Radio Soleil FM, parce que la semaine dernière, j'ai relevé un sujet ici, une inquiétude ici, et la direction a dépêché une équipe pour venir vérifier réellement ce que nous sommes en train de dire. Et concernant la fissure de certains bâtiments dans la zone de Lambagné ici, parce que quand les gens ont vu du côté de Nongo, certains pensaient que c'est à Nongo seulement. Et moi, j'ai dit que c'est pas à Nongo seulement. Il y a des bâtiments aussi à Lambagné ici, qui sont presque inhabitables maintenant là. Parce que les citoyens commencent à quitter dans ces bâtiments. Mais quand vous demandez beaucoup de spécialistes, ces spécialistes vous diront que cela est dû à la prolifération des forages dans les quartiers. Monsieur Camara, dans un seul secteur, vous pouvez voir plus de 150 forages. Et les bâtiments, d'après les spécialistes, quand il y a trop de forages dans une zone, ces zones-là, il faut s'attendre à des situations comme ça. C'est pourquoi nous interpellons l'État guinéen, de prendre sa responsabilité. Monsieur Camara, l'État, la République de Guinée a plusieurs atouts aujourd'hui pour donner de l'eau potable à la population de son pays. C'est aussi simple que ça. Là, on dit souvent que la Guinée, depuis que nous on était très petits, on faisait l'école primaire, on nous a dit là-bas que la Guinée est le château d'eau de l'Afrique de l'Ouest. Un pays qui est château d'eau de l'Afrique de l'Ouest, mais qui a du mal à donner de l'eau potable à sa population. Aujourd'hui, si vous construisez à Lambagné ou ailleurs, vous êtes obligé de faire un forage. Et si on dit qu'il y a 1000 personnes, il y a 1000 concessions dans une zone, chaque concession a son forage, ça devient un problème. Donc l'État doit prendre toutes les dispositions nécessaires, non seulement pour donner de l'eau potable, mais pour arrêter encore ce phénomène. Parce que si on n'arrête pas, dans 20 ans ou 30 ans, vous allez voir ce qui va se passer. Donc ça va être encore un autre problème. C'est le bon moment de prendre, de réglementer. On ne dit pas d'arrêter tout, hein, d'arrêter de creuser les forages, mais il faut réglementer. Si l'État ne réglemente pas, ça va être un problème. Je vais terminer mon intervention par rapport à l'insalubrité. Vous avez vu la semaine dernière, 30 minutes de pluie, cela nous a révélé beaucoup de choses. J'ai toujours dit dans cette émission que les caniveaux ne sont pas curés. Donc voilà, il faut que les autorités prennent leurs responsabilités pour curer les caniveaux avant les grandes pluies.
1: Je vous remercie. Merci à vous d'être intervenu dans l'émission Boulukada Touraman.
11: Je vous remercie.
1: Merci à vous d'être intervenu dans l'émission Boulukada Touraman. Boulukada qui d'abord par

0: Donc, concernant une hypothèse parlant des fissures de terrain, une hypothèse donc pour le moment qui reste à vérifier. Bouloukada aussi parlait de la salubrité à Conakry. Mamadou Bobo-Bari, vous nous appelez de la Cimenterie. Bonjour.
1: Bonjour, monsieur Camara.
0: Bienvenue à vous.
1: Je vous remercie. En effet, il faut dire d'entrée de jeu que la Guinée se porte très mal. Et pour la bonne et simple raison que tout le secteur aujourd'hui se trouve dans une souffrance qui ne dit pas son nom. Je pense que on doit revenir sur terre. Nous avons fait des choix par le passé, mais qui n'ont pas été payants du tout. Parce qu'à tous les niveaux, il y a des problèmes, de sérieux problèmes. Aujourd'hui, les cadres sont nommés, ils sont à des postes de responsabilité, mais pratiquement pas de solution à tous les niveaux. Je pense que c'est là aussi, au lieu de corriger leur carence administrative, le plus souvent, mais ils se retournent contre la population pour charger totalement la population, dire que c'est la population qui ne fait pas ceci, qui ne fait pas cela. Je pense que ça, ce sont des cadres empruntés, sans imagination, et surtout qui manquent de vision. Je pense qu'ils reviennent à ceux-là qui sont chargés de les nommer et de revoir un petit peu la copie. Parce que les Guinéens souffrent aujourd'hui énormément. Quand vous prenez le marché, mais les prix flambent tous les jours. La sûreté de la vie continue et dans des proportions inquiétantes. Mais ce qui est plus inquiétant, il n'y a pas de solution. Et il n'y a pas de perspective pour pouvoir freiner cela. Et je pense que le statu quo ne fera que nous plonger littéralement dans l'impasse. Donc, ce sont des choses qu'il faut éviter. Et ça, il faut des analyses. Parce que ici, parfois, on entend certains cadres dire que tel n'est pas patriote. Mais en Guinée, il faut qu'on apprenne même à redéfinir certains concepts. Parce que le patriotisme, il faut des preuves. Un cadre qui se trouve dans une certaine responsabilité et qui se permet même de détourner les ressources de ce pays, lui ne doit pas parler de patriotisme. Parce que je pense que lui-même n'est pas patriote, que les citoyens souffrent à la base, alors que lui, il a des avantages, mais tout cela, encore, il laisse tout ça pour détourner les ressources ou pour laisser surtout son secteur, s'il faut dire, et continuer totalement à lambeau. Je pense que ça, c'est déplorable. Plus loin, il faut dire au président de l'AES, je pense que de prendre, s'il faut dire, la mesure de la situation. Il continue toujours à chercher le diable ailleurs, à dire que le mal c'est tel, à accuser l'impérialisme. Ce n'est pas comme ça. Il faut résoudre le problème. Je pense qu'il faut mettre leur peuple sur une table de négociation en vue de dialoguer, tout simplement. Parce que c'est le dialogue, à mon avis, qui peut sortir ce pays de l'impasse. Parce que la force, une seule force brute ne peut pas résoudre le problème.
0: Bien. Je vous remercie. Merci à vous, Mamadou Bobo-Bari de la Cimenterie. Mamadou Bobo qui parlait dans un premier temps du comportement de certains cadres qui, selon lui, ne sont pas intègres ou manquent de vision ou parfois qui procèdent à des actions peu catholique et puis aussi il demande au cadre de l'AES, l'Alliance des pays du Sahel, au président c'est le Mali, le Burkina Faso, le Niger de redéfinir leur stratégie et donc de trouver les véritables causes ou sources de leurs problèmes. Mamadou Diallo nous appelle de Koloma. Bonjour.
2: Bonjour, vous allez bien?
0: Dieu merci, bienvenue à vous.
2: Toujours parler de l'essentiel à travers la rénovation de Nongo et le stade du 28 septembre, pour vu que l'une des stades sera homologuée par la CAF. On sait que le Sili national de Guinée, depuis belle lurette, est sans domicile fixe, parce que le Sili ne joue pas à domicile. Il ne fait que jouer à l'extérieur, alors que les pays voisinants comme le Mali, le Sénégal, la Côte d'Ivoire, le Libéria et leur équipe nationale jouent à domicile.

0: l'Assemblée nationale même a été éliminée par la Tanzanie lors de la CAN 2025, parce que le Chili a été battu par la Tanzanie, aller comme retour, il ne jouait pas à domicile. Même le nouveau entraîneur du Chili national, Paulo Duarte, a fait un cri de cœur aux autorités guinéennes pour qu'il arrive à finir l'un des stades, stade de Nongo ou stade du 28 septembre, avant le début des éliminatoires de la CAN 2027 qui va commencer au mois de septembre. C'est pourquoi la plus grande priorité de l'autorité guinéenne, c'est de finir le stade de Nongo et homologuer le stade de Nongo ou le stade du 28 septembre avant les éliminatoires de la CAN 2027 qui commence au mois de septembre. Merci et à bientôt.
1: À bientôt, Mamadou Dian Diallo, qui Mamadou Dian Diallo exprime toujours son cri de cœur concernant l'achèvement des différents stades pour leur homologation afin que le pays puisse puisse jouer à domicile ou que les équipes nationales comme le Chili donc national puissent jouer ces matchs à domicile. Mamadou Dian Diallo qui parlait de football. Vous aussi, quel est le sujet sur lequel vous voulez intervenir? Est-ce que vous voulez parler de l'actualité nationale ou internationale? Vous voulez parler des sujets, manque d'infrastructures, manque donc d'infrastructures routières, éducatives, sanitaires ou un autre problème ou une autre problématique qui assaille votre localité, alors appelez-nous dans cette émission La Grogne Matinale sur Sol FM.
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1: La Grogne, votre tribune citoyenne dans cette émission. Tous les vendredis, c'est antenne libre. Vous nous appelez, vous intervenez sur des sujets de vos choix, sur l'actualité nationale, l'actualité internationale. Comme votre mémoire est encore fraîche dans l'émission, vous pouvez donc aussi parler de l'actualité. Je rappelle qu'à partir de 7h45, dans quelques minutes, donc, nous allons rentrer dans la phase carton. Même si vous avez déjà appelé ou vous êtes déjà intervenu, vous pouvez nous revenir dans cette période pour décerner des cartons à qui vous voulez en toute objectivité et surtout en toute responsabilité dans cette émission. Appelez La Grogne lundi, mercredi, vendredi, c'est antenne libre de 7h à 8h sur la 93.5. C'est vous-même qui allez choisir les sujets sur lesquels vous allez intervenir. Et les mardis et jeudis, c'est la version thématique. Là, il y a un thème qui est proposé. Vous-même, vous pouvez nous faire des propositions en nous l'envoyant ou en nous les envoyant au 628 par WhatsApp ou par SMS, 628 99 99 95. C'est là que vous pouvez nous faire des propositions. En attendant, vous pouvez nous appeler, nous écrire également le même numéro si vous souhaitez maintenant intervenir, ou si vous ne parvenez pas donc à nous appeler, vous pouvez nous envoyer des SMS ou nous écrire par WhatsApp au 628 99 99 95. La Grogne Matinale, c'est votre tribune citoyenne qui vous parvient du lundi au vendredi sur la 93.5 et aussi en réseau synchronisé si vous êtes à Sigiri, Daboula, Mandiana, Dingira et via donc nos antennes à l'intérieur du pays et partout dans les autres préfectures ou à l'international. Vous avez la possibilité, vous pouvez donc nous écouter via le www.solfmguinée.net. Vous pouvez, pour aussi vous faciliter la tâche, télécharger notre application mobile Solfm Guinée disponible sur Play Store. Comment si c'est, nous appelle de Antag. Bonjour monsieur.

0: On a toujours parlé de l'instabilité, de la criminalité, de l'insécurité, à tous les niveaux. Jusqu'à présent, la solution n'est pas encore trouvée. À quand alors la solution? Parce que le peuple se trouve. Tous les chroniqueurs de Grognon qui parlent souvent à la Radio Soleil insistent sur ça. Et comme les autorités sont à l'écoute, on verra s'il y aura une solution idoine pour satisfaire les paysans dans les campagnes. L'heure est grave parce que la pluie s'approche. Monsieur Kamara, soyons sérieux maintenant entre nous. Parlons peu, mais bien. Des actes, rien que des actes. Si la pluie trouve, on a fui comme ça. C'est regrettable. Kourougada a parlé. Si Kourougada est comme ça, vraiment, c'est une honte. Chaque ministère doit faire son travail, comme ça se doit. Je demande alors au journal Doumbouya de faire un contrôle strict au niveau de ces ministères-là. Parce que chaque fois, il y a des critiques et autocritiques qui passent à tous les niveaux. Donc, le peuple a soif de travailler à toute liberté, de travailler pour enrichir l'autosuffisance alimentaire et jouer dans les campagnes. Concernant l'Afrique, M. Kamara, vraiment, l'AES doit maintenant se donner la main. M. Kamara, l'Union africaine, la CEDEAO, dire que la CEDEAO, l'AES n'a pas dans la CEDEAO, laisse tomber ça. L'Afrique doit prendre maintenant son fils de la main pour tasser les délices au Nigeria, au Burkina, au Niger et au Mali. Mais alors là, les délices sont à Kidal. Donc, l'Union africaine, la CEDEAO, donnons-nous la main pour enlever la honte. Ce n'est pas l'affaire de l'AES, nous importe. C'est l'affaire de la sécurité africaine. Si l'Afrique se lève, les délices vont essayer de voir ce qui se passe. Je vous remercie.
1: Merci à vous, monsieur Cissé, d'être intervenu dans l'émission. Comment Cissé demandait donc à l'Afrique de s'unir, notamment il exhorte les pays de l'Alliance des États du Sahel à s'unir davantage afin donc de voir un décollage de cette partie donc de l'Afrique, notamment de l'Afrique de l'Ouest. Il revenait également sur cette question épineuse concernant l'insalubrité à Conakry. Comme ses prédécesseurs, il a fait un constat concernant ces ordures qui, souvent pendant la saison des pluies, envahissent la ville de Conakry, qui était, comme l'a rappelé Moussa Koma dans cette émission, considérée l'autre fois comme la perle de l'Afrique à cause de sa propriété. Il formule également des recommandations d'assainissement aux autorités, mais aussi à l'ensemble des différents acteurs qui sont impliqués dans l'assainissement à travers Conakry, mais aussi à l'intérieur du pays. Vous aussi, appelez-nous dans cette émission. Dans quelques minutes, nous allons passer à la rubrique carton. En attendant, nous avons encore quelques minutes à passer ensemble où vous pouvez nous appeler, vous exprimer, donner votre opinion sur l'actualité et la gestion de la chose publique. Vous pouvez, en toute responsabilité, surtout en toute objectivité, critiquer des actions, amplifier des actions, faire également des propositions constructives pour le développement socio-économique du pays tout en respectant scrupuleusement les principes de la grogne matinale sur Sol FM 93.5. Cette émission vous donne la latitude de vous exprimer tous les jours du lundi au vendredi de 7h à 8h sur la 93.5. Vous pouvez participer aussi en nous envoyant des SMS au 628 99 95 pour partager avec nous des problématiques ou des préoccupations, j'allais dire, de vos différentes localités ou de vos différentes préfectures. Vous pouvez partager donc aussi vos problématiques, disons, partager aussi votre regard sur la gestion de la chose publique, sur la façon dont donc le gouvernement aussi gère donc les différents secteurs, ou même si des comportements aussi vous interpellent, comme on l'a vu à Bolokada, qui avait interpellé sur un problème dans une localité, notamment dans la commune de Lambani, des fissures. Vous pouvez également, si vous avez des sujets de ce genre, interpeller donc dans cette émission là à Grogne Matinale sur Sol FM 93.5. Bonjour ma radio, je salue le combat des pays de l'AES. C'est la noble manière pour libérer l'Afrique. Je demande à tout Africain qui n'arrive pas à compatir à leur douleur de les laisser se battre. Le secours viendra ailleurs, certainement. Malheureusement, le message n'est pas signé. Quand vous nous écrivez, veuillez donc nous signer en disant, donc en mettant votre prénom, votre nom et d'où vous nous écrivez. Alia Konsoba nous appelle de Hamdallah. Bonjour, monsieur Ba.
2: Bonjour, mon grand journaliste. Je vous salue, je vous encourage. Salut tous ceux qui sont en train de vous écouter, surtout le parent de l'ingrain. La préfecture qui souffre. Il n'y a pas de route. Depuis qu'on a eu l'indépendance, Dingré n'a pas de route. Partout où vous quittez, en venant à Dingré, il n'y a pas de route. Et quitter Tougué, venir à Dingré, il n'y a pas de route. Quitter Koursa, Dingré, il n'y a pas de route. L'Euro Dingré, il n'y a pas de route. Et Bisguirma, Dingré, il n'y a pas de route. Il faut que les gens, là, au moins, quand nous piscinons la route, piscinons d'ingrès. Une route qui n'est même pas 100 km depuis 58. Ce qui est marrant, il y a des milliards qui sortent chaque jour à d'ingrès.
1: Monsieur Ba, est-ce que vous êtes là?
2: Allô?
1: Allez-y, vous êtes voilà. À l'antenne, nous vous
2: c'est
1: écoutons.
2: Le réseau, c'est
1: allez-y.
2: Depuis 58 à nos jours, nous souffrons là-bas. Nous, les artisans et résidents, en train de faire c'est ce qu'on peut, hein. En train de construire les écoles, les hôpitaux, on construit des mosquées partout. Mais s'il n'y a pas de route, comment on va accéder chez nous? Et pour finir, l'Iran et les États-Unis. Les Américains pensaient qu'ils vont faire ce qu'ils veulent sur ce pays, l'Iranien. Ils sont trompés. Maintenant, ils ont compris que les Iraniens n'ont pas l'autrement pour parler comme Trump en train de faire. Il n'a qu'à continuer à parler. Les Iraniens sont prêts. Merci.
1: Merci à vous d'être intervenu dans cette émission, d'avoir participé à enrichir le débat dans cette émission, la Grogne Matinale. Alia Konsoba qui nous appelait de Hamdallah, qui estime que les États-Unis avaient minimisé l'Iran et finalement l'Iran qui donc a montré son visage selon lui dans cette guerre. Alia Konsoba également lancé un cri de cœur sur les infrastructures dans sa préfecture d'origine, notamment le problème des routes, c'est bien à Dingiraï, donc dans la préfecture de Dingiraï. Alia Konsoba qui nous appelait de Hamdallah. Vous aussi, veuillez donc nous appeler, préparez-vous donc à cette rubrique appelée Carton. Je rappelle que cette rubrique vous permet de décerner directement des cartons, soit rouge, jaune ou vert, à qui vous voulez. En toute objectivité et en toute responsabilité, vous n'aurez qu'une minute donc d'intervention dans cette période de carton.
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1: C'est maintenant sur Soleil FM la période de carton. Vous nous appelez, vous nous écrivez. Vous n'avez qu'une minute d'intervention. Dès que vous commencez à intervenir, donc vous décernez directement un carton et puis vous développez votre idée. Même si vous étiez déjà intervenu, vous avez déjà appelé auparavant dans cette émission, vous pouvez revenir sans problème. Nous avons d'ailleurs le retour de Mamadou Bobo Diallo qui nous revient de Ratoma. Rebonjour.
5: Rebonjour, monsieur Camara. Je donne un carton vert. Un au ministère des infrastructures et un au ministère de l'agriculture pour avoir initié le désenclavement de plusieurs préfectures, une douzaine de préfectures à l'intérieur du pays, dont ma préfecture d'Alaba. Je les encourage vraiment à nous faire la piste rurale dans la sous-préfecture de Mafra, préfecture de Dalaba, pour aller jusqu'à Kouine dans Touguay. Vous savez que les populations de la préfecture de Touguay sont très très contents quand ce piste rural et ce pont est fait, monsieur Touré. Vous allez voir, finalement, ils ne vont plus contourner. C'est-à-dire, ils vont aller directement à partir de Mamou, ils vont aller directement à Port-Daka, Mafara, directement à Koyi. C'est-à-dire, ça, ils vont économiser plus d'une cinquantaine de kilomètres sur leur trajet. C'est pour cela que les populations de Touguay et de Dalaba sollicite vraiment la construction de ce piste rurale très rapidement. Je vous remercie.
1: Merci à vous, Mamadou Bobo Diallo, depuis Ratoma, d'être revenu dans cette émission La Grogne Matinale. Ibrahima Kourouma nous revient de Petit Simbaya. Allez, bonjour.
6: Bonjour, M. Camara. Carton rouge au ministre des infrastructures, l'agriculture, pour ne pas faire la piste rurale qui quitte Kisidougou, Douako, en passant par Abadaria. La route là a été toujours grattée au temps de la Première République, parce que c'est très important pour la population de cette contrée. Que Dieu fasse que le programme qui sont commencé, il fasse tout pour gratter cette route. Je vous remercie. Merci ma radio.
1: Merci à vous, monsieur Kourouma. Bonjour, je donne un carton très rouge aux autorités de EDG pour avoir refusé de donner du courant électrique même à un petit village de Télimélé, malgré que les deux grands barrages hydroélectriques Kalita et Soapiti soient construits sur le fleuve Concouré traversant la préfecture de Télimélé. C'est un message de Alpha Abdoulaye Land Obeli depuis Kambaya à Télimélé. Merci donc à vous d'avoir écrit dans cette émission la grogne matinale depuis Télimélé. Nous accueillons à présent André Soumaoro depuis Lambani. Bonjour, monsieur Soumaoro.
7: Bonjour, monsieur.
1: Bienvenue à vous.
7: Ok, je voulais intervenir. Je vais donner 14 euros au ministre de l'élevage et celui du sous-préfet de mon village, précisément lundi. Parce que vraiment, ce qui se passe là-bas, c'est un peu décourageant, quoi. Les éleveurs, là, vraiment, ils devraient encadrer les vaches et les agriculteurs aussi devraient voir comment résoudre le problème qui se passe là-bas. Parce que vouloir faire l'agriculture durant un an et un jour de l'éleveur qui part, ils retrouvent les vaches sont tout détruits. C'est dommage quand même, vraiment. Et je voulais parler vraiment, les éleveurs aussi, ils n'ont qu'à encadrer les vaches. Parce que eux aussi ils souffrent. Parce que pour pas faire l'élevage, ça aussi, ça demande de l'argent. Comme ça, là, vraiment, eux aussi devraient voir leur position comme quand même. Parce que les animaux aussi,
1: bien,
7: eux aussi, quand ils sont en ville ici, on dit la vie est chère. Mais quand ils demandent un coup de viande, c'est cher.
1: Merci à vous, monsieur Soumaoro, depuis Lambani. Vous n'avez qu'une minute dans cette période de carton. Comment si c'est depuis Antag? Rebonjour.
0: Monsieur Kamara, merci. Carton rouge au ministère des infrastructures et de l'agriculture pour ne pas appliquer les règles en forêt. où les paysans sont en train de souffrir. Je vous ai toujours dit que dans l'entourage du Tchédou, il n'y a pas de route. Et les paysans travaillent. C'est à tout moment. On ne comprend pas. Depuis 2025, il n'y a rien. Donc, quand on roule, ils n'ont qu'à se lever pour régler ça cette fois-ci. Monsieur Kabala, quand on roule à l'Union africaine, à la CEDEAO, il ne faut pas s'asseoir pour dire à la CEDEAO, ils ne sont pas. C'est l'AOS, ils ne sont pas avec nous. Non, non, non, ça c'est fini. On veut sauver l'Afrique. L'Afrique doit prendre son petit à main. Ils n'ont qu'à se lever pour donner la fierté à l'Afrique. Je vous remercie.
1: Merci à vous, monsieur. Donc, Sissé, d'être intervenu dans l'émission. Moussa Kouma nous revient de Yimbayaré. Bonjour.
8: Oui, rebonjour, M. Camara. M. Camara, est-ce que vous diffusez les émissions là?
1: Non, la grogne n'est pas rediffusée. Pour
8: merci.
1: Le moment.
8: Donc, carton rouge à tous ceux qui font les remblais autour de Conakry, parce qu'ils sont en train de nous asphyxier. C'est pas bon. Merci.
1: Merci donc à vous, donc Monsieur Kouma, mais nous allons revoir cette possibilité, pas que la rediffusion, mais concernant les podcasts, c'est-à-dire que réécouter l'émission sur notre site internet, le www.solefmguinee.net, mais aussi vous pouvez nous écouter via l'application mobile si vous la téléchargez, c'est Solefm Guinée disponible sur Play Store. Mamadou Boubou Barry de la cimenterie. Rebonjour, M. Barry.
9: Bonjour, M. Kamara. Je vous remercie. Je décerne un carton rouge à tous ces esprits totalement étourdis, mais complètement étouffés par rapport à ce qui se passe au Sahel. Parce que ce n'est pas de cette manière. C'est parce que la force a montré totalement ses limites là-bas. Il faut réunir le peuple et parler tout totalement. Moi, la seule solution que je préconise, c'est la concertation, tout simplement. On ne peut pas venir éliminer des forces politiques qui existaient il y a d'ailleurs des siècles, ou des forces sociales, et penser dormir en paix. Je pense que ce n'est pas raisonnable. Il faut revenir sur terre pour avoir sa tête au beau milieu de ses épaules pour pouvoir analyser. Parce que là où on est venu attaquer et assassiner même le ministre de la Défense, je pense que c'est extrêmement déplorable. Aujourd'hui, c'est le symbole total de l'État qui est remis en question. Je pense qu'il faut revenir sur des meilleures décisions. Je vous remercie.
1: Merci à vous, Mamadou Boubou Barry de la cimenterie. Vous aussi, appelez-nous. Nous avons environ 2 minutes à passer ensemble. Vous pouvez faire partie des deux personnes qui vont intervenir dans cette émission ou dans cette dernière phase de l'émission La Grogne Matinale sur Sol FM 93.5. Mamadou Dian Diallo de Colomaré, bonjour.
10: Oui, bonjour. Carton jaune aux autorités guinéennes pour ne pas homologuer le stade de Nongo et le stade du 28 septembre, bientôt les éliminatoires de la CAN 2027 vont commencer au mois de septembre. Merci.
1: Merci à vous, Mamadou Dian Diallo, d'avoir appelé à nouveau dans cette émission La Grogne Matinale sur Sol FM 93.5. Grâce à vous, on dit merci à tous nos auditeurs de Koloma, mais aussi dans les autres quartiers de Conakry. Ça n'est pratiquement terminé au compte de l'émission La Grogne Matinale de ce vendredi. Merci à toutes et à tous d'être intervenus. Grand merci à Balamoussa Koulibaly d'avoir assuré la mise en onde et la réalisation de l'émission. Moi, je m'appelle Babanou Timbo Kamara. Si tout va bien, on se retrouve la semaine prochaine.

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1: 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Il est 8h.
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3: Mai 2026, bonjour et bienvenue dans Soleil Matin, les titres de cette première grande édition de nos informations. Lutte contre les faux médicaments, le combat continue à Cancan. Plusieurs cartons des produits saisis ont été présentés hier jeudi. Éducation, à un peu plus de mois du démarrage des examens nationaux, les établissements de Conakry s'activent dans les préparatifs. Dans plusieurs écoles visitées, dans les communes de Ratoma et Matoto, responsables, candidats et enseignants se disent optimistes. Sur le continent, au Mali, après les attaques du 25 avril, le gouvernement tente de rassurer les diplomates. Le ministre en charge des Affaires étrangères a conféré hier avec le corps diplomatique accrédité. C'est tout pour les titres. Merci de nous préférer pour vous informer sur la 93.5 dans le Grand Conakry à Daboula et à Sigiri, un peu partout dans le monde sur notre site internet le www.solefmguinée.net. La conduite technique est assurée par Bala Moussa Koulibaly.
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3: Fois encore bonjour. L'ouverture de plusieurs enquêtes dans les dossiers présumés de détournement de deniers publics par le procureur spécial Prelacrief est saluée par le président de l'Association guinéenne pour la transparence. Omar Kana Diallo plaide cependant pour que ces procédures judiciaires ne soient pas des règlements de compte. On l'écoute au micro d'Amara Simbasila.
4: Cet acte rentre dans le cadre des actions dissuasives qui pourraient quand même décourager certains criminels financiers ou certains commis de l'État à aller dans le sens de se servir de leur position stratégique, de se servir des ressources publiques, de se servir des biens publics ou des prestations de services publics au lieu de servir l'intérêt public. Donc ces actions rentrent dans le cadre de mesures dissuasives de ces différents commis de l'État, même si ces mesures sont insuffisantes, sinon ces actions sont insuffisantes dans le cadre de la lutte contre la corruption, mais nous l'apprécions, nous l'encourageons, il faut le dire, et nous tenons à ce que ça ne soit pas soit des règlements de compte ou des actions visant à réprimer un certain nombre de commis de l'État.
3: Direction l'intérieur du pays, plusieurs cartons de médicaments impropres à la consommation ont été saisis par les services de la douane à Cancan. Ces cartons ont été présentés à la presse hier jeudi dans les locaux de la brigade mobile régionale de la douane.

0: C'était en présence des autorités administratives et judiciaires, une opération qui relance la lutte contre le trafic de produits pharmaceutiques illicites dans la région. La correspondance est signée Joseph Couli.
1: Face aux hommes de médias, le procureur de la République près le tribunal de première instance de Cancan a expliqué les circonstances dans lesquelles le parquet a été informé de la saisie des produits. Fourébintou Keita.
2: En rapport avec la direction régionale de la douane, nous avions été informés dans le cadre de nos activités et de l'exercice de nos fonctions de la saisie de certains médicaments qui quittaient Farana pour la zone de Cancan. La BCIR, la brigade spéciale d'intervention rapide relevant de la douane, a donc eu cette information. Ils ont informé leur hiérarchie, ils ont procédé à la saisie d'un minibus contenant 171 cartons de produits. Conformément à la législation douanière, donc aux lois de la République, les professionnels ont estimé que ces produits seraient prohibés.
1: Le procureur de la République près le tribunal de première instance de Cancan laisse entendre que les présumés auteurs de ce trafic restent pour le moment introuvables. Toutefois, des enquêtes sont en cours, dit-il.
2: Parce que je porte à votre attention que selon les informations qui me sont parvenues en tant que directeur des enquêtes, les fugitifs qui sont poursuivis dans ce dossier, qui sont en fuite, qui ont pris la poudre d'escampette, avaient tenté de corrompre les officiers de police judiciaire à coups de millions. Mais ils sont restés droits dans leurs bottes, ils ont refusé de céder à la concussion, mais aussi à la corruption. Ils ont décidé que la question de santé publique est une question nationale, une priorité nationale, qu'ils ne pouvaient pas accepter des miettes.
1: Le directeur régional de la douane de Cancan a invité les citoyens à faire confiance aux services douaniers. David Kemo Fendouno.
3: Donc, ils n'ont qu'à avoir confiance à la douane. Nous sommes là pour faire le travail pour le pays et pour tout le monde.
1: Cancan, Joseph Accolier pour Soleil FM.
0: Bientôt, les examens nationaux et en République de Guinée, dans certains établissements scolaires, des dispositions sont prises pour terminer les programmes. Au collège lycée Elhadj Boubacar Birou Diallo, situé dans la commune de Matoutou, l'exécution des programmes tourne autour de 90% selon les responsables. Dans la commune de Ratouma, au lycée Djibril Tamsil Niane, les programmes sont exécutés à plus de 90%. Et à l'école primaire de Kipi, 282 candidats, dont 112 filles, affrontent le certificat d'études élémentaires cette année. Alassane Koundé.
4: Au collège Kipé, des élèves errent dans la cour de l'établissement. Là, un groupe d'anciens est assis sous un manguier en train de discuter. Le principal de l'école est absent. Au lycée Djibril Tamsil Niane, l'ambiance est plutôt calme. Tamba Raymond Kamano dispense le cours de philosophie dans une classe de terminale.
5: Au niveau des classes de terminale, nous sommes à 92 et quelques pourcents d'exécution des programmes. Ce qui veut dire que, en philosophie, les élèves semblent être prêts pour affronter ce qu'on appelle les épreuves de philosophie au baccalauréat session 2026. Il y a également des groupes de révision à l'interne. À mon niveau, j'ai la certitude que les enfants pourraient aborder de façon aisée l'épreuve de philosophie au baccalauréat session 2026.
4: Abdoulaye Bari et Moussa Kamara, respectivement élèves en terminale sciences sociales et en classe de 6e année, éprouvent des difficultés en mathématiques et en français.
6: La semaine à venir, là, nous allons débuter le semi-internat qui sera consacré uniquement aux révisions pour les préparatifs. Moi, en grande partie, c'est en mathématiques. Mais j'essaie quand même de me performer avec les amis et parfois je consulte les professeurs pour m'éclaircir quelques parties.
7: Bon, moi, j'ai l'espoir d'être admis à l'examen car je révise à l'école et je suis pour des révisions à la maison aussi en français. J'ai même un prof spécial pour ça. Quand il vient, il me donne des livres pour lire. Quand je lis, il me pose des questions, je réponds.
4: Le directeur de l'école primaire Kipé 2 parle des préparatifs dans son établissement. Muntaga Soare.
8: Vous savez, à la fin de l'année, on est en train de voir comment faire des réglages de telle sorte que d'ici l'examen d'entrée en septième, que tout soit prêt. Cette année, je suis à 282 candidats, 112 candidates. Et je leur souhaite bonne chance. Et je prie Dieu le Tout-Puissant qu'il m'aide à avoir au moins 100%.
4: En attendant le lancement des premières épreuves des examens nationaux prévus le 18 juin prochain, les examens blancs de fin d'année sont programmés du 2 au 13 juin 2026 dans ces établissements.
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0: Sur Sur le continent, nous commençons justement par le Mali. Moins de 2 semaines après les attaques meurtrières du 25 avril, les autorités ont voulu afficher un message de fermeté, mais aussi de résilience. Hier, jeudi, le ministre des Affaires étrangères a réuni le corps diplomatique accrédité pour évoquer la situation sécuritaire et les dernières évolutions dans le pays. Abdoulaye Diop a accusé des sponsors étatiques et des acteurs hybrides, fin de citation, d'être derrière ces attaques coordonnées. Selon lui, l'objectif visait à fragiliser les institutions maliennes et atteindre le sommet de l'État. À quelques mois de nouvelles échéances politiques en Côte d'Ivoire, le président du Front populaire ivoirien, Pascal Afinguissan, est monté au créneau jeudi lors d'une conférence de presse organisée autour du thème 1990-2006, 36 ans de lutte pour les libertés. Dans une déclaration publiée à cette occasion, l'opposant ivoirien a dressé un tableau sombre de la situation des libertés publiques dans le pays, estimant que la Côte d'Ivoire connaît un recul démocratique profond depuis plusieurs années. Au Cameroun, des familles biologiques et politiques d'Anissi Ekane, président du Manidem et figure de l'opposition, sont divisés depuis plusieurs jours sur la conduite et même le contenu de ses obsèques prévues demain samedi dans son village natal. L'un de ses fils a, dans un communiqué publié jeudi, appelé à taire toutes ses querelles, au moins le temps de l'inhumation de ce leader déjà présenté comme un héros national. En interactualité, c'était une journée de vote jeudi en Grande-Bretagne. Le dépouillement a commencé dans la soirée et les premiers résultats commencent à tomber. Comme attendu, le parti travailliste de l'actuel premier ministre est en recul alors que l'extrême droite progresse. L'armée américaine affirme avoir frappé l'Iran après une attaque contre plusieurs de ses navires. De son côté, l'Iran dit avoir tiré des missiles ce jeudi après l'attaque d'un pétrolier iranien par l'armée américaine et accuse les États-Unis d'avoir brisé le cessez-le-feu. Ce vendredi matin, donc, la défense aérienne des Émirats Arabes Unis est en action face à des drones et missiles tirés depuis l'Iran, a annoncé ce ministère de la Défense. Ainsi s'achève cette édition d'information conduite à la technique par Bala Moussa Koulibaly. Merci de rester fidèle au programme de la 93.5 et de www.solfmguinée.net.
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10: Pour une fois que les héros font bien, ce n'est pas La Fléchette qui change de fusil d'épaule. Les autres ont aussi reconnu l'effort. L'accord conclu entre l'État guinéen GAC et EGA marque incontestablement une étape importante dans l'apaisement d'une crise qui, depuis plusieurs mois, fragilisait l'un des secteurs les plus stratégiques de l'économie nationale, la bauxite. Au-delà des formules diplomatiques évoquant une normalisation des relations ou un accord amiable, il faut reconnaître que le pays a choisi la voie du pragmatisme. Dans un contexte de tensions prolongées, de contentieux multiples et de perturbations des activités minières, les autorités ont privilégié une solution négociée afin d'éviter un affrontement judiciaire international long, coûteux et potentiellement préjudiciable à l'image du pays auprès des investisseurs. Ce choix traduit une volonté de préserver à la fois les intérêts économiques de l'État et la stabilité du climat des affaires. En acceptant ce compromis, Conakry cherche manifestement à envoyer un signal de responsabilité et de continuité à ses partenaires internationaux, tout en maintenant son ambition de renforcer le contrôle stratégique sur ses ressources minières. L'un des aspects majeurs de cet accord réside justement dans le transfert d'actifs vers Nimba Mining Company. Cette orientation peut être interprétée comme une tentative de repositionnement stratégique de l'État dans la gouvernance du secteur minier. La Guinée semble vouloir tirer les leçons des tensions récentes en cherchant à mieux encadrer les infrastructures et les actifs jugés essentiels à sa souveraineté économique. Mais si cet accord apparaît comme une sortie de crise maîtrisée, plusieurs interrogations demeurent. Le versement forfaitaire prévu par l'État dans le cadre du règlement soulève naturellement la question du coût réel de cette stabilisation. S'agit-il d'un investissement stratégique nécessaire pour préserver l'avenir du secteur ou du prix à payer pour solder un différend né de dysfonctionnements contractuels et opérationnels? Le contour financier exact de l'opération reste encore peu détaillé dans la communication officielle. De la même manière, l'annonce d'accords d'approvisionnement mutuellement avantageux entre CBG et IGA reste pour l'instant assez générale. Dans un secteur aussi sensible que celui de la bauxite, les véritables équilibres se jouent sur les éléments concrets, volume, prix, garantie de long terme et retombées économiques pour le pays. Sur ces aspects, l'opinion publique attend davantage de visibilité, une transparence accrue, afin que les choix économiques majeurs soient compris et assumés publiquement. Au fond, cet accord reflète le dilemme auquel sont confrontés de nombreux États riches en ressources naturelles. Défendre leur souveraineté économique sans compromettre l'attractivité du pays pour les investisseurs étrangers. La Guinée tente aujourd'hui de trouver cet équilibre délicat. Il serait donc excessif de présenter cet accord comme une victoire totale ou à l'inverse comme un renoncement. Il s'agit plutôt d'un compromis politique, économique et stratégique obtenu dans un contexte complexe où chaque partie a dû consentir des concessions. La véritable question commence maintenant. Cette nouvelle phase permettra-t-elle enfin de transformer durablement les richesses minières guinéennes en moteur de développement, de stabilité et de confiance mutuelle?
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0: 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Il est 11h.
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0: 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Il est 12h.
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2: Nous sommes le 8 mai 2026. Bonjour et bienvenue dans Soleil Midi, les titres du journal. À Cancan, une guerre est lancée contre les médicaments impropres à la consommation. Plusieurs cartons de ces produits saisis ont été présentés jeudi en présence de notre correspondant. À un peu plus d'un mois du démarrage des examens nationaux, les établissements de Conakry s'activent dans les préparatifs dans plusieurs écoles visitées. Dans les communes de Ratoma et Matoto, responsables, candidats et enseignants se disent optimistes. L'actualité africaine et internationale va compléter cette édition conduite à la technique par Ibrahim Khalil Mara. Merci de nous préférer pour vous informer sur la 93.5 dans le Grand Conakry à Daboula, Sigiri, un peu partout dans le monde sur notre site internet le www.solfmguinée.net.
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2: Une fois encore, bonjour. L'ouverture de plusieurs enquêtes dans les dossiers présumés détournement de deniers publics par le procureur spécial de la CRIEF est saluée par le président de l'Association guinéenne pour la transparence. Omar Kana Diallo plaide pour que ces procédures judiciaires ne soient pas des règlements de compte. On l'écoute au micro de Amara Simbasila.
3: Cet acte rentre dans le cadre des actions dissuasives qui pourraient quand même décourager certains criminels financiers ou certains commis de l'État à aller dans le sens de se servir de leur position stratégique, de se servir des ressources publiques, de se servir des biens publics ou des prestations de services publics au lieu de servir l'intérêt public. Donc ces actions rentrent dans le cadre de mesures dissuasives de ces différents commis de l'État, même si ces mesures sont insuffisantes, sinon ces actions sont insuffisantes dans le cadre de la lutte contre la corruption, mais nous l'apprécions, nous l'encourageons, il faut le dire, et nous tenons à ce que ça ne soit pas soit des règlements de comptes ou des actions visant à réprimer un certain nombre de commis de l'État.
2: Je vous le disais en titre, à Cancan, plusieurs cartons de médicaments impropres à la consommation ont été saisis par les services de la douane. Ces cartons ont été présentés à la presse jeudi dans les locaux de la brigade mobile régionale de douane en présence des autorités administratives et judiciaires. Joseph Collier nous signe cette correspondance.
4: Face aux hommes de médias, le procureur de la République près le tribunal de première instance de Cancan a expliqué les circonstances dans lesquelles le parquet a été informé de la saisie des produits. Fourebintou Keita.
5: En rapport avec la direction régionale de la douane, nous avions été informés dans le cadre de nos activités et de l'exercice de nos fonctions de la saisie de certains médicaments qui étaient Farana pour la zone de Cancan. La BCIR, la brigade spéciale d'intervention rapide relevant de la douane, a donc eu cette information. Ils ont informé leur hiérarchie, ils ont procédé à la saisie d'un minibus contenant 171 cartons de produits. Conformément à la législation douanière, donc aux lois de la République, les professionnels ont estimé que ces produits seraient prohibés.
4: Le procureur de la République près le tribunal de première instance de Cancan laisse entendre que les présumés auteurs de ce trafic restent pour le moment introuvables. Toutefois, des enquêtes sont en cours, dit-il.
5: Parce que je porte à votre attention que selon les informations qui nous sont parvenues en tant que directeur des enquêtes, les fugitifs qui sont poursuivis dans ce dossier, qui sont en fuite, qui ont pris la poudre d'escampette, avaient tenté de corrompre les officiers de police judiciaire à coups de millions. Mais ils sont restés droits dans leurs bottes, ils ont refusé de céder à la concussion mais aussi à la corruption. Ils ont décidé que la question de santé publique est une question nationale, une priorité nationale, qu'ils ne pouvaient pas accepter des miettes.
4: Le directeur régional de la douane de Cancan a invité les citoyens à faire confiance aux services douaniers. David Kemo Fendouno.
6: Donc, ils n'ont qu'à avoir confiance à la douane. Nous sommes là pour faire le travail pour le pays et pour tout le monde.
4: Cancan, Joseph Collier pour Soleil FM.
2: Bientôt, les examens nationaux et dans les établissements scolaires, des dispositions sont prises pour terminer les programmes au lycée collège El Hadj Boubacar Birou Diallo, situé dans la commune de Matoto. L'exécution des programmes tourne autour de 90% selon les responsables qui se sont confiés à Hadji Ratouba. Dans la commune de Ratoma, au lycée Djibril Tamsir Niane, les programmes sont exécutés à plus de 90%. À l'école primaire de Kipé 2, 282 candidats, dont 112 filles, affrontent le certificat d'études élémentaires cette année, je le disais, à l'école primaire de Kipé. Alassane Condé s'est rendu sur place.
7: Au collège Kipé, des élèves errent dans la cour de l'établissement. Là, un groupe d'enseignants est assis sous un manguier en train de discuter. Le principal de l'école est absent. Au lycée Djibril Tamsir Niane, l'ambiance est plutôt calme. Tamba Raymond Kamano dispense le cours de philosophie dans une classe de terminale.
8: Au niveau des classes de terminale, nous sommes à 92 et quelques pourcents d'exécution de programme. Ce qui veut dire que, en philosophie, les élèves semblent être prêts pour affronter ce qu'on appelle les épreuves de philosophie au baccalauréat session 2026. Il y a également des groupes de révision à l'interne. À mon niveau, j'ai la certitude que les enfants pourraient aborder de façon aisée l'épreuve de philosophie au baccalauréat session 2026.
7: Abdoulaye Barry et Moussa Camara, respectivement élèves en terminale sciences sociales et en classe de 6e année, éprouvent des difficultés en mathématiques et en français.
9: La semaine à venir, là, nous allons débuter le semi-internat qui sera consacré uniquement aux révisions pour les préparatifs. Moi, en grande partie, c'est en mathématiques. Mais j'essaie quand même de me performer avec les amis et parfois je consulte les professeurs pour m'éclaircir quelques parties.
10: Bon, moi, j'ai l'espoir d'être admis à l'examen car je révise à l'école et je suis pour des révisions à la maison aussi en français. J'ai même un prof spécial pour ça. Quand il vient, il me donne des livres pour lire. Quand je lis, il me pose des questions, je réponds.
7: Le directeur de l'école primaire Kipé 2 parle des préparatifs dans son établissement. Muntaga Soare.
11: Vous savez, à la fin de l'année, on est en train de voir comment faire des réglages de telle sorte que d'ici l'examen d'entrée en septième, que tout soit prêt. Cette année, je suis à 282 candidats, 112 candidates. Et je leur souhaite bonne chance. Et je prie Dieu le Tout-Puissant qu'elle m'aide à avoir au moins 100%.
7: En attendant le lancement des premières épreuves des examens nationaux prévus le 18 juin prochain, les examens blancs de fin d'année sont programmés du 2 au 13 juin 2026 dans ces établissements.
2: À Conakry, le loyer devient de plus en plus cher pour de nombreuses familles, une situation qui a des conséquences directes sur les épargnes des ménages. Certains sont contraints de déménager régulièrement à la quête de logements plus abordables. Les agents immobiliers se déchargent de toute responsabilité et accusent les concessionnaires. Mohamed Kamara, Fatoumata Keïta.
12: Baden Badiallo vit dans une pièce en location au quartier Sangoya dans la commune de Matoto. Ce citoyen dit avoir été contraint de quitter son logement à cause de l'augmentation du loyer. Il dénonce également les avances jugées excessives exigées par certains propriétaires.
13: Lorsqu'on est dans un point A et que le loyer est plus cher que dans un point B, on est obligé de quitter. Et le pire dans tout ça, quand vous cherchez aussi un logement, des fois, ce n'est pas le prix du loyer aussi qui est exorbitant, mais c'est le nombre de mois qu'on demande. On vous demande de payer une année, 6 mois, 8 mois, donc c'est extrêmement grave. À partir du moment où le salaire du Guinée ne le permet pas.
12: Agent immobilier, Boubacar Diallo donne ses explications sur les causes de cette flambée du loyer constatée dans la capitale guinéenne.
14: Le marché est instable parce que la location des maisons dépend de plusieurs critères. D'abord, le lieu, le type de maison et surtout la localité. Parce que par exemple, à Lambay, c'est comme à Kipé, on trouve les maisons les plus chères. Maintenant, si vous demandez Matoto, à Sangouya et autres, vous trouvez les anciennes maisons aussi qui sont moins chères. Ces maisons sont plus chères parce que les gens investissent plus.
12: Il appelle à une réglementation du secteur par l'État.
14: Il faut que l'État intervienne et dès maintenant, parce que c'est en train de s'aggraver. Chaque jour, le loyer augmente et ce n'est ni nous, agents immobiliers ou démarcheurs, qui faisons cela. Les propriétaires des maisons, c'est eux seuls qui savent pourquoi ils augmentent le loyer. Il y a des petits travaux qu'ils font chez lui, d'entretien. Et lui, quand il voit le coût de la vie chez lui, il a oublié d'augmenter sur son loyer. L'État doit forcément jouer son rôle dans ça, sinon la situation ira de mal en pire en République de Guinée.
12: En attendant la finalisation de l'opérationnalisation des logements sociaux, les Guinéens tirent le diable par la queue.
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2: L'actualité hors de la Guinée, la justice tchadienne a condamné ce vendredi plusieurs responsables de l'ex-groupe de concertation des acteurs politiques à 8 ans de prison. Les accusés étaient poursuivis notamment pour rébellion, association de malfaiteurs et détention illégale d'armes de guerre. Le verdict a été prononcé par la chambre spéciale correctionnelle du tribunal de grande instance de N'Djamena. Le président sud-africain Cyril Ramaphosa voit revenir un dossier qui continue de fragiliser son image. Ce vendredi, la Cour constitutionnelle a annulé une décision du Parlement qui avait auparavant bloqué l'ouverture d'une procédure de destitution à son encontre. La plus haute juridiction du pays estime que l'Assemblée nationale n'a pas respecté les règles constitutionnelles en mettant fin prématurément au processus. Après plus d'un mois du début du mondial 2000, après deux mois justement du début du mondial de football aux États-Unis, au Mexique et au Canada, c'est la douche froide pour certains officiels membres de la Fédération sénégalaise de football. L'ambassade des États-Unis a rejeté plusieurs demandes de visa. Les Lions de la Teranga risquent de se rendre à la Coupe du Monde sans plusieurs dirigeants. La fédération tente le tout pour convaincre les autorités consulaires américaines de revoir leur décision. En interactualité, c'était journée de vote hier jeudi en Grande-Bretagne. Le dépouillement a commencé dans la soirée et les premiers résultats commencent à tomber. Comme attendu, le parti travailliste de l'actuel Premier ministre est en net recul alors que l'extrême droite progresse. L'armée américaine affirme avoir frappé l'Iran après une attaque contre plusieurs de ses navires. De son côté, l'Iran dit avoir tiré des missiles ce jeudi après l'attaque d'un pétrolier iranien par l'armée américaine et accuse les États-Unis d'Amérique d'avoir brisé le cessez-le-feu. Ce vendredi matin, la défense aérienne des Émirats arabes unis est en action face à des drones de missiles tirés depuis l'Iran, a annoncé son ministère de la Défense. C'est la fin de ce journal. Merci de l'avoir écouté.
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16: Pour une fois que les héros font bien, ce n'est pas La Fléchette qui change de fusil d'épaule. Les autres ont aussi reconnu l'effort. L'accord conclu entre l'État guinéen GAC et EGA marque incontestablement une étape importante dans l'apaisement d'une crise qui, depuis plusieurs mois, fragilisait l'un des secteurs les plus stratégiques de l'économie nationale, la bauxite. Au-delà des formules diplomatiques évoquant une normalisation des relations ou un accord amiable, il faut reconnaître que le pays a choisi la voie du pragmatisme. Dans un contexte de tensions prolongées, de contentieux multiples et de perturbations des activités minières, les autorités ont privilégié une solution négociée afin d'éviter un affrontement judiciaire international long, coûteux et potentiellement préjudiciable à l'image du pays auprès des investisseurs. Ce choix traduit une volonté de préserver à la fois les intérêts économiques de l'État et la stabilité du climat des affaires. En acceptant ce compromis, Conakry cherche manifestement à envoyer un signal de responsabilité et de continuité à ses partenaires internationaux, tout en maintenant son ambition de renforcer le contrôle stratégique sur ses ressources minières. L'un des aspects majeurs de cet accord réside justement dans le transfert d'actifs vers Nimba Mining Company. Cette orientation peut être interprétée comme une tentative de repositionnement stratégique de l'État dans la gouvernance du secteur minier. La Guinée semble vouloir tirer les leçons des tensions récentes en cherchant à mieux encadrer les infrastructures et les actifs jugés essentiels à sa souveraineté économique. Mais si cet accord apparaît comme une sortie de crise maîtrisée, plusieurs interrogations demeurent. Le versement forfaitaire prévu par l'État dans le cadre du règlement soulève naturellement la question du coût réel de cette stabilisation. S'agit-il d'un investissement stratégique nécessaire pour préserver l'avenir du secteur ou du prix à payer pour solder un différend né de dysfonctionnements contractuels et opérationnels. Le contour financier exact de l'opération reste encore peu détaillé dans la communication officielle. De la même manière, l'annonce d'accords d'approvisionnement mutuellement avantageux entre CBG et EGA reste pour l'instant assez générale. Dans un secteur aussi sensible que celui de la bauxite, les véritables équilibres se jouent sur les éléments concrets, volume, prix, garantie de long terme et retombées économiques pour le pays. Sur ces aspects, l'opinion publique attend davantage de visibilité, une transparence accrue, afin que les choix économiques majeurs soient compris et assumés publiquement. Au fond, cet accord reflète le dilemme auquel sont confrontés de nombreux États riches en ressources naturelles. Défendre leur souveraineté économique sans compromettre l'attractivité du pays pour les investisseurs étrangers. La Guinée tente aujourd'hui de trouver cet équilibre délicat. Il serait donc excessif de présenter cet accord comme une victoire totale ou à l'inverse comme un renoncement. Il s'agit plutôt d'un compromis politique, économique et stratégique obtenu dans un contexte complexe où chaque partie a dû consentir des concessions. La véritable question commence maintenant. Cette nouvelle phase permettra-t-elle enfin de transformer durablement les richesses minières guinéennes en moteur de développement, de stabilité et de confiance mutuelle?
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0: 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Il est 14h.
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0: Merci de votre fidélité à Soleil FM, madame, monsieur, bonsoir et bienvenue dans votre émission La République. C'est une émission juridique et judiciaire qui vous parvient tous les vendredis quand il est 17h, la rediffusion de l'émission les mercredis à partir de 15h. Vous nous écoutez sur la 93.5 et sur le www.soleilfmguinée.net. Un accord a été trouvé entre l'État guinéen, la société Guinea Alumina Corporation, GAC, et le groupe Emirates Global Alumina, EGA, selon un communiqué du comité stratégique de Simandou publié mercredi. Ce compromis met fin aux différends nés de l'arrêt des activités de GAC et de la rupture de son approvisionnement en bauxite. L'accord prévoit notamment le paiement d'un montant forfaitaire par l'État, le transfert d'actifs vers Nimba Mining Company ainsi que la reprise des relations commerciales autour de la bauxite qui implique la compagnie de bauxite de Guinée. Pour analyser les implications de cet accord, nous recevons dans votre émission La République Foudé Oulari, les juristes spécialisés en droit minier. C'est le thème donc que nous développons dans cette émission La République. À la technique, Ibrahim Khalil Mara. Ici à l'animation, Babanou Timbo Kamara. On se retrouve dans un instant.
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0: Une fois encore, madame, messieurs, bienvenue dans cette émission. La République, on se donne rendez-vous tous les vendredi, quand il est 17h, dans cette émission juridique et judiciaire, les mercredis, donc pour la rediffusion à partir de 15h. Notre invité, c'est monsieur Foudé Oulari, le juriste spécialisé en droit minier. Monsieur Oulari, bonsoir et bienvenue dans l'émission.
2: Bonsoir, monsieur Kamara, et bonsoir à l'ensemble des auditeurs lors de ce FM.
0: Après une longue absence, hein.
2: Effectivement.
0: Voilà, et j'espère que vous suivez de près, je crois, avant de parler de ce dossier particulièrement, après, je crois, le lancement officiel de Simandou, on ne s'est pas vu, vous suivez de près ce dossier.
2: Ah, effectivement, ce dossier, vous savez, quand vous êtes un professionnel du milieu, forcément, vous êtes intéressé à tout ce qui se passe comme activité, comme actualité dans ce milieu-là. Donc ce dossier, effectivement, nous le suivons de près.
0: Et qu'est-ce qu'il représente pour le peuple de Guinée?
2: Non, vous savez, la Guinée est, par extraordinaire, un pays qualifié de scandale géologique. Et ça, c'est depuis longtemps. Et il existe en Guinée des réserves énormes de bauxite, d'or, de diamants, et j'en passe. Et jusqu'à là, malgré bien qu'il y ait déjà une cartographie minière, c'est-à-dire que il y a encore des ressources non encore explorées, on ne sait pas encore, mais on en a des doutes. Par exemple, le cas du pétrole, etc. Alors, le cas de la bauxite, comme vous le savez, la Guinée est un grand pourvoyeur de bauxite. Et on n'est pas sans savoir que la bauxite a été déclarée minerai stratégique par les grandes puissances, telles que la Chine, la Russie, et j'en passe. Alors, déjà, ce minerai, étant donné qu'il devient stratégique, c'est ce qui voudrait dire qu'il devient de facto sensible. Et tout ce qui va tourner derrière, les capitaux qui vont tourner autour de ce minerai-là, sont des capitaux qui sont colportés et aussi qui sont mobilisés par des lobbies extrêmement puissants. Donc qui parle de mine, de puissance, de force, de lobby, d'argent, parce que c'est ça. Et les fonds qui se sont engagés là, qui transactent, qui circulent autour des mines, ce sont pas des fonds d'un individu isolé. Forcément qu'il y ait. Il y a des États, il y a des multinationales, etc. Donc voilà. Donc, et quand on parle de convention ou quand on parle de résiliation d'un contrat, il faut d'abord parler de la convention. La convention qui établit ce contrat-là. Mais je pense qu'on va y, on va y venir.
0: Voilà, et on va y revenir, comme vous l'avez dit, dans un instant. Notre sujet du jour, c'est l'accord qui a été trouvé entre l'État guinéen, la société Guinée Alumina Corporation, GAC, et le groupe Emirates Global Alumina, Aluminium, pardon, selon un communiqué du comité stratégique publié mercredi. Ce compromis donc met fin aux différends nés de l'arrêt des activités de GAC et de la rupture de son approvisionnement. Avant toujours de revenir sur ce sujet, comme on parle donc de Simandou, on peut revenir, comme vous l'avez dit, sur cet aspect.

0: Mais aussi, il y a un autre aspect, c'est qu'on a vu récemment, parce que c'est toujours le cas Simandou, des travailleurs donc de Baou Mining Consortium Simandou du côté des Kérouanais qui étaient dans la rue. Qu'est-ce que cela vous inspire? Parce que là, on parle beaucoup plus de respect entre l'entreprise qui les emploie, mais c'est toujours dans le cadre de Simandou.
1: Bien, j'ai eu vent, j'ai suivi les mouvements sur les réseaux sociaux, comme tout le monde, comme vous autres.
0: Ouais, parce qu'il y a
1: Et
0: souvent une fréquence de situations de ce genre dans les sociétés, avec les sociétés minières.
1: effectivement, et je pense que Baou, c'est au niveau de c'est Kérouani, hein,
0: Kérouané,
1: de
0: oui, Kérouané.
1: Kérouani, les travailleurs ont eu le courage de manifester, de sortir dans la rue. Mais c'était aussi le cas, si quand vous prenez la zone de Mafrenia, de Moribaya, il y a des travailleurs là-bas qui. J'ai personnellement eu des témoignages de travailleurs qui ne sont pas bien tout traités sur le plan salarial. Et c'est un travail sans contrat. Alors ils sont pleins, qu'ils ont fait déjà plusieurs CDD. C'est-à-dire qu'ils ont fait un CDD, deux CDD, et après on continue à les maintenir. Mais cette fois-ci, les entités, les entreprises impliquées font semblant de dire oui, on va vous faire signer le contrat, mais il n'y a pas de contrat pendant ce temps. Ces travailleurs continuent à travailler. Vous voyez? Et même là-bas, dans le cadre du projet Simandou au niveau du port de Moulbaya, il y a un syndicat qui a été tellement qu'il était influent. Ils l'ont finalement fait du mise, ils l'ont finalement licencié. Ils l'ont fait parce qu'il était gênant. Vous voyez un peu? Donc c'est pourquoi je dis que les travailleurs du côté de Kérouani ont. Ils ont trouvé la chance, ils ont eu la chance, ils sont sortis, ils ont été
0: Ouais.
1: entendus, il y a eu un
0: Et
1: protocole d'accord.
0: ce protocole avec l'application de la convention collective, le respect de la catégorisation des travailleurs, la garantie des droits acquis, l'ajustement salarial par échelon et le réexamen des anomalies avant 20 mai 2026, entre autres points. Parce que le tout, il y a 7 points.
1: Ben vous voyez, en fait, c'est tellement banal, c'est des questions qu'il ne veut même pas se poser. C'est des questions qui ne devaient pas se poser. Mais vous savez, derrière autour de ces contrats, autour de ces activités, il y a toujours des lobbies qui sont aussi tapis dans l'ombre. Vous allez voir qu'il y a des gens qui. Parce qu'on parle de sous-traitance aussi. Vous allez voir qu'il y a des entités qui se cachent derrière, qui ont des bras longs, qui viennent avec les entreprises, qui sont là, et qui, derrière, font de la sous-traitance avec les entreprises. Ils sont bien payés. Ils sont normalement payés, c'est-à-dire comme ça se doit. Mais derrière, par le fait de la sous-traitance, voyez ce qui se passe? Donc les travailleurs ne reçoivent pas ce qui leur est dû. Sinon, tout ça, c'est prévu. Et c'est prévu par la nouvelle convention collective autour des mines. Et c'est prévu aussi par. Ces conditions sont prévues quand vous prenez aussi le code minier de 2013 qui prévoit. Donc je pense que ces travailleurs ne demandent pas assez. Ils ne demandent qu'à être rétabli dans leurs droits. C'est pas assez demandé. Et je pense que c'est le lieu d'interpeller l'État. L'État doit être aussi vigilant. Il ne s'agit pas de mettre en marche les projets, mais il faut aussi faire le suivi de ces projets-là.
0: Bien, et
1: Parce que ces entreprises ne viennent pas parce qu'ils aiment le pays. Ils viennent parce qu'il y a de la manne financière à se faire. C'est vrai, ils vont investir, mais il y a tout cet investissement qui est là, qui n'est pas minimisable, qui est énorme, qui est colossal.
0: l'autre problème souvent, c'est le respect du disons du contenu local, par exemple, surtout l'emploi de la main-d'œuvre locale, notamment. C'est aussi un problème qui pose problème, et c'est aussi une situation où c'est un problème aussi qui se pose souvent dans ces sociétés-là.
1: C'est ça, nous parlons de la main-d'œuvre locale. Parce que la main-d'œuvre locale, et vous allez voir qu'il y a bel et bien aussi la main-d'œuvre expatriée. C'est-à-dire qu'il y a des travailleurs expatriés qui sont là. Et la plupart du temps, ces travailleurs-là viennent piquer certains postes qui devaient normalement revenir au Guinéen, dans le cadre du contenu local. Parce que c'est déjà signalé dans le code minier. C'est-à-dire que tous les postes qui doivent être assurés par les Guinéens, ce sont les Guinéens qui doivent d'abord passer. Et est-ce que ça s'est respecté à 100%? Il faut aller voir. Est-ce que les inspecteurs du. Parce qu'il revient aux inspecteurs des mines de suivre ça de près. Il revient aussi à l'équipe, bien sûr, qui est chargée de ça à un moment donné, de veiller sur ça. Surtout sur les permis de travail de ces expatriés-là. D'abord, parce qu'il faut d'abord sauver les emplois locaux. il faut trouver d'abord les emplois locaux, il faut chercher à mettre à l'aise ceux qui reçoivent, les Guinéens. Parce que c'est ça, en fait, le concept de la guinéisation. C'est faire en sorte que les Guinéens soient d'abord priorisés. Et pas priorisés seulement pour travailler, mais priorisés sur le plan salarial. Parce que quand vous prenez d'emploi des locaux, très souvent les locaux sont pour un travail égal, les expatriés prennent plus. On peut comprendre, c'est le cas de l'expatriation parce que il y a l'éloignement et tout. On peut le comprendre. Mais il ne faut pas que le cas soit assez flagrant. Si quand le cas est flagrant, ça devient de l'injustice. Tu as un travail, mais tu vois que tu fais la même chose, peut-être que tu fais mieux que celui qui vient d'ailleurs. Et pourtant, l'écart est énorme.
0: Et ce qui, vous l'avez rappelé tantôt, mais c'est important de le dire, ce qui empêche beaucoup quand même de travailleurs dans ces sociétés, dans ces zones minières, sont dans la même situation, je dis beaucoup de travailleurs, mais n'osent pas lever le petit doigt parce qu'il y a souvent une menace de licenciement qui est brandie.
1: Mais ce que vous dites là, tout est résumé là. Parce que ce que je vous dis, ce sont des témoignages directs des différents travailleurs. Vous savez, il y a, par exemple, quand vous allez dans la zone de Moribaya, par exemple, de Mafraya, il y a Baou qui est là, il y a Winning qui est là, il y a Rio qui est là. D'accord? Et très souvent, ces entreprises ne traitent pas les travailleurs de la même façon. Vous allez voir que Rio traite différemment ses travailleurs que Winning. Unit traite différemment ces travailleurs que Baou. Et vous allez voir aussi à ce niveau, il y a ces différentes entreprises qui ont aussi des sous-traitants. Ils travaillent sur différentes chaînes. Dans le cas de la réalisation des travaux, surtout dans la première phase, la phase d'installation des activités.
0: Et la responsabilité étatique dans tout ça?
1: Justement, c'est ici que je viens de pointer. L'État a des structures. Est-ce que ces structures-là jouent leur rôle? Il ne s'agit pas de dire que nous avons créé des emplois, nous avons permis à ce que le contrat, la convention puisse voir jour, la convention puisse se mettre en marche. Mais il faut vraiment faire en sorte que ceux qui travaillent là soient traités dans les conditions de l'art. Et justement, les travailleurs, ils sont très souvent menacés. Leur hiérarchie, vous voyez, tu fais pas ça, tu ne seras pas là, tu fais pas ça, tu vous voyez. Donc, même les syndicats sont pas épargnés. Je vous l'ai signalé dans le cas de Mabaya, il y a un jeune syndicat là-bas très influent qui a été évincé parce que nous étions en activité de ce côté-là. Nous avons eu vent de cette information-là. Donc, il faut que l'État puisse veiller au respect du contenu local, au respect prévu par le code minier. De 2011 amendé en 2013, le respect de la nouvelle convention collective qui concerne en ce qui concerne le secteur minier et des carrières.
0: Et il y a aussi autre aspect, c'est la formation donc de ces employés, parce que le plus souvent, si ils ne connaissent pas aussi leurs droits, ça, il leur sera très difficile de réclamer ce droit-là. Donc il faut aussi une formation des personnes avant d'être sur place aussi, c'est aussi important.
1: Oui, mais la formation là, elle est un combat qui...
0: Non, c'est ce que je dis.
1: Cette formation-là, je suis en train de répondre, je suis en train de dérouler. Cette formation est un combat de l'entreprise. L'entreprise doit être capable de former ses employés guinéens pour rehausser leurs compétences. Chaque année, il doit y avoir un plan de formation des employés pour leur permettre de rehausser leurs compétences et leur permettre de gravir les échelons. De monter en grade. Vous voyez? Donc, si l'entreprise ne le fait pas, à qui s'adresser? C'est d'abord à l'État. L'État à travers l'inspection générale d'État, l'inspection générale du travail.
0: Bien.
1: Mais il faut aussi appeler à ces employés, travailleurs qui ont des droits. Ils ne doivent pas accepter de se mettre à genoux. Ils doivent revendiquer leurs droits là. C'est la loi leur permet de le faire. Et c'est ceux qui ont compris. C'est une entreprise, quand tu es en entreprise, c'est parce qu'il y a des employés. Sans emploi, il n'y a pas d'entreprise là. Donc cette formation-là, c'est la formation, c'est l'un des piliers du contenu local. C'est l'un des trois piliers du contenu local. Comme le pouvoir du code minier. L'emploi, la formation et la sous-traitance. Donc la formation occupe une place très importante. Donc, il revient à l'entreprise. La formation est tellement importante qu'il est, il est demandé aux entreprises minières de participer à la formation de, sur n'importe sur tous les plans. C'est-à-dire que ces entreprises minières-là peuvent assister, par exemple, les entreprises, les institutions de formation dans leur localité ou au niveau national. À ce que ces institutions-là puissent former des cadres qui puissent venir après travailler à leur sein. Encourager même les stages. Donc tout ça, c'est pour contribuer à la qualification de la main-d'œuvre guinéenne. C'est une façon ici aussi de transmettre ce qu'on appelle ici, de participer au transfert de compétences. Parce que c'est ça aussi que ces conventions la prévoient.
0: Bien, alors on va revenir sur notre sujet du jour. C'est, on a vu même un écrit que vous avez consacré à cet accord qui a été trouvé, on l'a vu, hein, présenté même par le comité stratégique de Simandou. C'est un accord trouvé entre l'État guinéen, la société Guinée Alumina Corporation, GAC, et aussi le groupe Emirates Global Aluminium. C'est quand même un accord qui vient... Qui a prévu notamment le paiement de montants forfaitaires par l'État, ainsi de suite. Et vous avez consacré ou vous avez analysé ce sujet. Tout d'abord, dans votre analyse, vous dites que cela soulève plusieurs interrogations juridiques, économiques et même stratégiques. S'il le faut, on commence par les interrogations juridiques.
1: Voilà. Avant d'abord de commencer par les interrogations juridiques, il faut d'abord se poser un certain nombre de questions sur la forme. Sur la forme, nous avons le comité stratégique de Simandou qui nous annonce cette convention. Je ne sais pas, on a dit comité stratégique de Simandou. Est-ce que EGA aussi, le contrat de GAC, est considéré aussi comme un projet de Simandou? Point d'interrogation. Je ne sais pas. Parce que dans ce que je sache, il y a la Sokipa Mi qui est là, qui gère tout ce qui est patrimoine minier guinéen. D'accord? Ou est-ce qu'on a décidé, l'État guinéen a décidé à date de confier tout ce qui est mine au comité stratégique de Simandou, à part le Simandou, la convention de Simandou lui-même, elle-même. Vous savez, quand vous êtes dans le milieu, vous vous interrogez. Et deuxième interrogation, c'est ce qui concerne ici le barreau, parce que vous allez savoir, c'est le barreau de Paris qui a facilité cet accord-là. Alors, c'est à ce niveau qu'il faut s'interroger sur le plan, sur le deuxième point. Pourquoi est-ce que c'est le barreau de Paris qui intervient dans ce sens?
0: Bien, alors on va...
1: Pourquoi est-ce que c'est le barreau de Paris qui intervient dans ce sens?
0: Bien.
1: Vous voyez? Donc déjà, ce sont des questions qu'il faut soulever. Et ces questions-là, ni vous, ni moi, donc pour l'instant, ces questions, peut-être que vous, en tant que journaliste d'investigation, vous pouvez les soulever.
0: Ouais, de compréhension
1: du dossier. Parce que le temps n'a pas communiqué. Même les paiements des montants et tout, le communiqué est resté vague. Ce sont d'autres médias et autres qui nous ont appris les montants qui sont payés ici. Maintenant, je vais revenir à votre question. Vous avez parlé de questionnement juridique, sur l'aspect juridique, ici, de la chose. Vous savez, je vous ai dit, quand on parle de résiliation d'abord, il faut d'abord parler de contrat. D'accord? Et il y a un contrat, une convention qui lie l'État guinéen à GAC. Cette convention-là date des années 2005. Vous voyez? Et vous allez savoir que ce n'était pas le nouveau code-là qui régissait. Mais en Guinée, fondamentalement, tous les contrats miniers, toutes les conventions qui sont passées par l'État guinéen prévoyaient la construction ici d'une raffinerie. C'est écrit noir sur blanc. C'est écrit noir sur blanc. Mais ce sujet, on a eu à en parler ici plusieurs fois. Mais vous savez, quand un État est indolent, où l'État n'est pas... Les entreprises minières, les multinationales savent déceler cela. Savent déceler, oui, l'État-là, c'est un État frivole, c'est un État fragile, ou c'est un État déliquescent. Nous pouvons les manipuler à notre guise. Donc, on essaie de viser le maillon fort, la chaîne gouvernementale. Vous voyez, on essaie de l'approcher la personne, etc. Donc, au lieu de payer un montant estimé à 1000 dollars ou à 10 000 ou à 100 000 ou à 1 million, si on suppose que, oui, on peut peut-être donner 100 000 ou 200 000 à Paul ou Pierre, qui va faciliter, d'accord, chaque année, on peut donner ça à cette personne-là, ça va vous permettre de nous faire oublier et puis nous, on va continuer à travailler. Alors que l'exploitation, l'exploitation à l'état brut ici des minéraux, ça ne rapporte pas de valeur ajoutée. C'est la valeur ajoutée qui se trouve dans la chaîne de valeur là. Et la chaîne de valeur, c'est le produit fini, étape intermédiaire jusqu'au le produit brut, étape intermédiaire jusqu'au produit fini. Ça, c'est la chaîne de valeur complète. Tant qu'un état n'arrive pas à monter à travers cette chaîne là, sur ses ressources naturelles, c'est pas gagné d'avance.
0: Bien, on va donc évoluer, on parlait tantôt de cette interrogation juridique concernant, disons, cet accord qui a été trouvé dans votre analyse. Vous focalisez quand même sur, comme vous l'avez rappelé tantôt, des conventions. Vous commencez par la convention de 2005 que vous estimez être favorable à GAC et à EGA.
1: Effectivement, la convention, elle est favorable. Elle est favorable parce que cette convention-là, elle accorde des garanties fiscales et douanières.
0: D'accord ? Qu'est-ce que cela veut dire concrètement ?
1: Garanties fiscales et douanières, c'est quoi ? C'est-à-dire les garanties fiscales et douanières, ce sont des garanties ici ou des facilités accordées à l'entreprise qui est, par exemple, en phase d'installation ou jusqu'à une certaine phase d'évolution du projet. Par exemple, si vous devez payer 10 000 dans l'importation des équipements lourds et tout, pour les frais de douanement, l'État vous dit, ok, on fait une allégeance, on allège, vous, soit on supprime, soit on diminue de tel pourcent. Vous voyez? Donc, on vous diminue, ça revient par exemple à 1000 francs, extra, pour vous faciliter votre installation. Parce que ce sont des mesures attractives, ça. C'est pour attirer les investisseurs.
0: Donc, parce que le projet minier, la fiscalité et les
1: importations. Voilà, ça c'est au niveau de la douane. Et au niveau de la fiscalité, quand vous êtes en exercice, on peut vous accorder une période moratoire, par exemple. Tout ça, ce sont des mesures, ce qu'on appelle en termes économiques, des mesures incitatives pour attirer plus d'investisseurs, pour attirer plus de capitaux. Ça, c'est le nouveau point. Ouais. Deuxième point, il y a la stabilité juridique sur plusieurs décennies. Il a dit, ok, stabilité juridique, ça veut dire quoi? Ça veut dire, ok, nous avons signé sur la base de telle convention. Nous garantissons que cette convention, elle va être maintenue. En aucun cas, nous allons procéder, si vous voulez, au remplacement. Nous n'allons pas vous emmerder pour vous dire que, voilà, à tout moment, on peut tomber sur vous pour vous dire, et puis voilà, en Guinée, il y a une nouvelle convention, il y a un nouveau cadre réglementaire qui vous impose dorénavant à faire ceci et à faire cela.
0: Bien. Il y a aussi des facilités d'exploitation et d'exportation.
1: Effectivement, des facilités d'exploitation, des facilités d'exportation. Au niveau de l'exploitation, comment je vais dire ça? Parce que vous savez, normalement, à chaque étape, au niveau des mines, il y a la fiscalité, il y a les taxes superficielles, il y a les taxes annuelles. Vous voyez? Au niveau de l'exportation aussi, même chose. Non seulement pour faire entrer les équipements, il y a des barrières, il y a des frais, ça génère des importants coûts pour l'entreprise, mais aussi pour sortir. Et en même temps, par rapport à l'exploitation, parce que si l'État se sert aussi des indices pour évaluer les prix, la bauxite par exemple, c'est là, ici nous parlons de la bauxite, d'accord? Au niveau de la bauxite, on peut dire, ok, les prix, ça change, si ça change, comment on fait? Comment on évalue? Est-ce qu'on change avec le changement de prix à l'international ou est-ce qu'on suit une certaine tendance pour faciliter la tâche jusqu'à un certain nombre de produits et jusqu'à l'écoulement d'un certain nombre de temps? Parce que l'exploitation, c'est un travail de tous les jours. Par exemple, au niveau de la main-d'œuvre, l'État peut accorder des facilités à l'entreprise. On peut vous dire, ok, puisque ici on n'a pas, les travailleurs conséquemment prêt pour faciliter votre installation, pour faciliter l'exploitation jusqu'à tel nombre d'années, on vous permet d'envoyer les expatriés, tout ça, qui vous permettront d'avancer rapidement. D'accord? On permet d'importer de la main-d'œuvre qualifiée qui puisse supporter l'exploitation de vos, comment je vais dire, l'exploitation, de votre exploitation. Donc, l'exploitation et l'exportation, parce que c'est pas, la chaîne de valeur n'est pas sur place, forcément, il faut exporter quelque part. Tout ça, ça va de pair. Et l'État a accordé ça à GAC. Vous voyez? Donc, ça, c'est l'autre un autre aspect que l'État a accordé à GAC. Au niveau de la convention 2005.
0: Et vous avez même aussi rappelé qu'il y a un engagement pour voilà,
1: mais
0: il y a la transformation locale.
1: Effectivement, c'est facilité. Là, l'État aussi n'est pas bête. C'est de bon parti. Entre les deux parties, il faut qu'il y ait gagnant-gagnant. Vous voyez? C'est là où ça devient intéressant. Parce que l'État s'attend à ce que vous construisez une raffinerie. Pour le premier temps, on vous soulage, on vous permet de venir vous installer, parce qu'on sait que vous allez dégager d'importants fonds pour vous-même vous installer au niveau des investissements lourds, parce que l'installation, ça, d'abord la prospection, les recherches et tout ça, jusqu'à l'installation, ça génère des coûts énormes. Et en ce moment-là, l'entreprise ne génère pas de bénéfices. Donc il faut permettre à l'entreprise de se remettre à flot après les investissements. Et après, envisager maintenant, que l'entreprise puisse envisager maintenant de construire une raffinerie. Imaginez-vous, ça n'a pas été fait. 2005, 2010, 2015, 2020, c'est maintenant 2005, quelle année, il y a au moins un an que la décision est tombée. Finalement.
0: Et vous rappelez que la Guinée a quand même reproché à GAC de privilégier l'exportation brute de la bauxite sans véritable avancée vers la ramification, la raffinerie, donc à l'époque, mais vous estimez que cette critique était juridiquement et politiquement recevable. Comment?
1: C'est fondé, juridiquement et politiquement, c'est fondé. Toutes les entreprises minières, pas seulement à GAC, qui ont signé leur convention, vérifié dans leur convention, qui ont signé leur convention, vérifié dans leur convention. Vous voyez écrit

0: C'est-à-dire qu'elles se donnent les mains, elles partagent les fonds pour construire une route. D'accord? Une route qu'elles utilisent ensemble. Donc ça facilite, ça réduit le coût par entreprise. D'accord? Et ça accélère les travaux. Parce que ce n'est pas une seule entité qui supporte les coûts. Donc les entreprises auraient pu faire comme ça. Mais à date, quelle est l'entreprise minière que vous connaissez qui a construit sa avant 2005, qui avait construit sa raffinerie en Guinée? Parce qu'il n'y en avait pas. Vous voyez? Mais bien que ces entreprises-là aient été interpellées par l'État. C'est vrai, elles ne sont pas bougées très rapidement. Mais à date, nous avons quand même des entreprises telles que SPIC et autres qui sont en train de travailler sur la construction des raffineries en Guinée. C'est d'ailleurs à saluer. Maintenant, l'interrogation, c'est pourquoi est-ce que GAC n'a pas emboîté, n'a pas, comment je vais dire, accéléré les pas? Est-ce que GAC ne voulait pas? Ou est-ce que GAC voulait demander du temps? Ou est-ce que l'État guinéen a été extrêmement pressé qu'il n'a pas voulu donner du temps à GAC?
1: Bien. Voilà. Voilà. Et dans disons cette analyse que vous avez faite concernant cette situation, après avoir soulevé cette convention de 2005 que vous avez estimé favorable à GAC et à EGA, vous avez aussi indiqué qu'au lendemain du 5 septembre, une politique minière ambitieuse, était là, mais qui a été marquée par une pression et une improvisation. Qu'est-ce que vous voulez dire?
0: Oui, vous savez déjà, les entreprises ont les façons de fonctionner. C'est des entreprises qui peuvent établir un plan sur plusieurs pluriannuels. Imaginez-vous une entreprise qui se projette sur 10 ans, ou sur 5 ans, sur 10 ans, sur 15 ans, sur 20 ans même. Vous voyez? Vous dites que voilà, c'est comme ça on va aller sur 5 ans. C'est comme ça on va aller sur 10 ans, c'est comme ça on va aller sur 15 ans. Donc, quand vous tombez comme ça avec des entreprises, nez à nez avec ces entreprises-là, il faut être un peu prévoyant. Surtout, il faut se munir des garde-fous. Parce que les entreprises limitées, les entreprises, comme je vous ai dit tantôt à l'entame de notre discussion, les entreprises sont très puissantes sur le plan lobbying et sur le plan des affaires. Ils ont des avocats assez avertis. Donc quand vous rentrez dans la phase judiciaire des dossiers, c'est non seulement beaucoup de temps perdu par l'État et beaucoup de finances. D'accord? Les finances de l'État sont engagées, forcément. Parce qu'il faut investir, il faut financer ces procès là, c'est obligatoire. Donc pour éviter tout ça là, l'État aurait pu prévoir un audit général à ce niveau là. D'accord? Peut-être que oui, je sais pas si c'est la réactivité qui a pris le temps, parce que on se rappelle ici que le porte-parole de la présidence a fait un communiqué pour appeler les entreprises minières à l'ordre. Notamment GAC. Et GAC aussi a répliqué. A bien voulu avoir son droit de réponse. Et on se rappelle que c'est à la suite de ça que le décret est tombé.
1: Et vous avez rappelé même les promesses qui ont été faites par les autorités d'alors, c'est-à-dire après le 5 septembre 2021, refondation de l'État, récupération de la souveraineté économique et surtout la transformation locale des ressources minières.
0: Effectivement, tout ça c'est louable, tout est louable, tout c'est la refondation, le filtrage, quand je dis le filtrage des agissements des entreprises, filtrer leur façon de fonctionner et ramener la souveraineté, obliger les entreprises à respecter ici les lois et les conventions qu'elles ont régulièrement paraphées. Cependant, il faut y mettre la forme. Il faut y mettre la forme. Pour preuve, nous habituons à un règlement, à un accord. Un accord qui permet, qui oblige la Guinée à sortir de l'argent.
1: Est-ce qu'on peut, sur ce plan, dire que alors l'État était allé très rapidement dans ce dossier, ou peut-être qu'il fallait y aller afin quand même que les autres sociétés qui sont là sachent réellement sur quel pied danser désormais?
0: Y aller ne suffit pas, mais y aller en étant suffisamment protégé.

0: sur le plan juridique. D'y aller en se sachant suffisamment pour tenir, en étudiant minutieusement tous les paramètres. En étudiant minutieusement tous les paramètres. Parce que si, je suis sûr que si on avait essayé de veiller à étudier tous les paramètres autour avant de prendre une telle décision, peut-être qu'on ne sera pas là. On ne sera pas là au moment que le contribuable soit obligé, à tel point que le contribuable soit obligé à verser un tel montant à l'entreprise. Et que l'entreprise aussi puisse toujours continuer à garder un certain nombre de un certain privilège. Donc pour ça, nous sommes là, on ne sait pas encore le sort des travailleurs. Est-ce que l'entreprise, parce que voilà, l'entreprise qui paraît Nimba qui a repris les actifs de RAC, est-ce que ça continue à travailler normalement? Parce que le responsable qui était là, à un moment donné, avait été remplacé. Ou je ne sais pas, il avait démissionné, mais est-ce que ça continue à travailler normalement?
1: 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Notre invité est M. Fodé Oulari, il est juriste spécialisé en droit mini. Avec lui, nous parlons de cet accord qui a été trouvé entre l'État guinéen, la société Guinée Alumina Corporation, GAC et le groupe Emirates Global Aluminium, EGA, selon un communiqué, en tout cas du comité stratégique Simandou, qui a été publié mercredi. Ce compromis a mis fin aux différents nés de l'arrêt des activités de GAC et de la rupture de son approvisionnement en bauxite. Avec lui, nous analysons ce sujet. Et M. Oulari, vous avez indiqué qu'au lieu d'une renégociation structurée, progressive et juridiquement solide, à l'époque, nos autorités avaient donné l'impression de privilégier le rapport de force politique.
0: Effectivement, on a pu négocier. Par exemple, le projet, la convention Simandou, ça a été négocié. Point par point, point par point, ils ont avancé dans les négociations. Parce qu'aujourd'hui, bien qu'il y a des hauts et des bas, mais ça va. Vous voyez, donc je pense que l'État aurait dû être plus fort dans le cadre des négociations. Même s'il fallait pousser GAC à la sortie, vers la sortie, mais il fallait pousser GAC dans les règles de l'art. Parce que quand vous faites une rupture abusive dans le cadre de contrats ou bien une résiliation, comme manu militari ou de façon unilatérale, ça peut entraîner des conséquences. D'accord? Et je pense que ce sont ces conséquences-là qui nous sommes en train de gérer maintenant.
1: Et ces conséquences, hein, vous-même vous avez rappelé que c'est une approche qui a fragilisé la position guinéenne dans ce dossier, a même exposé le pays à des risques. Quels sont les risques en question?
0: Donc, il y a plusieurs risques. Premier niveau, même si on ne parle pas dans le fond, c'est l'image déjà du pays. Vous savez déjà,
1: à
0: la résiliation des contrats. Ce n'est pas seulement GAC qui a été résilié. C'est vrai qu'il y avait beaucoup de contrats qui faisaient l'objet de spéculations. C'est-à-dire qu'il y avait beaucoup de... Les gouvernements précédents avaient accordé assez de permis, assez d'entreprises, soit par affinité, par copinage, par népotisme. Et ces entités-là ne faisaient rien sur le terrain. Alors que les permis... une modalité d'utilisation. Quand tu as un permis, c'est prévu, l'utilisation du permis est prévue dans le code minier. Plutôt, ces permis-là étaient utilisés de façon, comment je vais dire ça, de façon spéculative. Ceux qui avaient acquis ces permis-là spéculaient là-dessus, c'est-à-dire partaient faire les affaires ailleurs, faisaient autre chose en se servant de ces permis-là pour dire voilà, moi j'ai un permis minier, voilà. Et il y en a aussi qui faisaient des amodiations, qui revendaient une partie, eux qui partaient en juin vendu parce qu'ils pouvaient pas, ils n'avaient pas les moyens qu'il fallait pour aller. Alors que normalement, ce sont les conditions prévues dès l'entrée. Il faut avoir ces moyens-là, il faut pouvoir être capable avant de se lancer dans la recherche des permis. Maintenant, c'est vrai, tous les contrats qui ont été résiliés, il y a beaucoup, qui ont été faits, qui ont été résiliés de façon normale. Parce que ces conventions-là n'étaient pas respectées du tout. Mais par contre, il y a d'autres aussi. Il faut bien voir, il faut bien vérifier à l'intérieur. Il y a peut-être eu des erreurs de jugement. D'accord? Donc, ça peut créer un précédent. C'est pourquoi on parle de fragilité de l'image de l'État. Ça peut créer un précédent, ça peut même encourager. C'est l'action de GAC. Le GAC nous a amené, là où le GAC nous a amené, d'autres, tels que Axis Mineral, par exemple, et autres, qui ont été expulsés, dont les contrats ont été résiliés, peuvent aussi avoir des vilités.
1: Ils peuvent vouloir aussi.
0: Oui, ils peuvent vouloir des vilités. Déjà, même sans cet accord-là, il y a déjà des entreprises qui sont déjà sur le terrain, qui sont en train déjà de se manifester sur le plan juridique, sur le plan judiciaire.
1: Et vous parlez aussi d'un dédommagement massif parmi les conséquences.
0: D'un dédommagement.
1: Oui, c'est-à-dire que cette approche que vous avez estimée au début qui a fragilisé le pays et a exposé aussi à des risques parlant de crédibilité auprès des investisseurs, le dossier en question d'arbitrage international, des dédommagements aussi, parce que l'État quand même n'est pas sorti comme ça dans cette affaire.
0: Effectivement, contrairement par exemple au-dessus de Béchir, par exemple, Béchir, en État guinéen avait raison sur toute la chaîne. Vous voyez? Mais cette fois-ci, là, on demande de payer. Si on demande de payer quelque chose, c'est que qui n'est pas en ta faveur. Si tu es tranquille, tout est à ta faveur, tu n'as pas besoin de payer. Mais si on te demande de payer quelque chose aussi considérable qu'un tel montant, on parle de 300 millions. On parle de francs guinéens, s'il vous plaît. C'est le dollar, là, on parle. C'est pas négligeable, c'est pas quantité négligeable.
1: Voilà.
0: Donc ça déjà, ça vient du contribuable guinéen qui va supporter ça. Peut-être que parce qu'il y a eu, par erreur de jugement de ceux qui étaient en ce moment-là en train de gérer ce processus-là, on pourrait peut-être du chef de l'État, etc., à ceux qui amènent les décisions pour ces décisions-là puissent être prises. Et non, ça pourrait encourager, ça peut donner un précédent, ça peut être un précédent de façon à encourager d'autres entreprises qui peut-être n'ont pas pensé à ça. On va dire, mais tiens, nous aussi, on peut penser à ça. On peut essayer de les trembler. Ceux qui sont déjà sur le chemin, sur la voie judiciaire, ça va les encourager.
1: De plus.
0: Oui.
1: Et dans le communiqué alors qui a été publié par le comité stratégique Simandou, vous rappelez que le communiqué ne démontre pas donc une stratégie, c'est-à-dire la décision de résiliation contractuelle qui a été prise contre GAC. Et plusieurs éléments du texte sont révélateurs selon vous. Vous parlez de l'acceptation d'un versement forfaitaire. Vous parlez également du transfert des actifs de Animba Mining Company, mais aussi de la reconduction des accords d'approvisionnement avec Eshia. C'est probablement, vous le dites, le point le plus paradoxal du communiqué.
0: Effectivement. Eshia va continuer à être approvisionné par la CBG. Vous savez, la maison mère d'Eshia, c'est Emirati. Donc, ils vont continuer à recevoir la bauxite guinéenne. Ils vont quand même continuer à recevoir la bauxite guinéenne jusqu'à quand, on ne sait pas. Et je pense que l'autre côté, la Guinée est membre de l'ITIE, Initiative pour la transparence des industries extractives. Et aujourd'hui, avec ce dossier-là, normalement, on devrait rendre public l'accord convenu. Sur la base, en tout cas, si on respecte les conditions du LITIE. C'est le LITIE qui. C'est pourquoi, à un moment donné, vous avez entendu les Guinéens qui réclamaient de connaître le fond du contrat de la convention de Simandou. C'est la Guinée, justement, membre du LITIE. Et. Au-delà, bon, c'est là que le président du comité stratégique a dit que quand on met le contrat de Simandou bout à bout, ça va atteindre, voilà. Vous voyez, donc du coup, c'est ça. Donc du coup, normalement, aujourd'hui, le Guinéen devrait avoir accès à cette convention-là pour savoir qu'est-ce qui se passe.
1: Pour une question de transparence.
0: Transparence, effectivement. Cette convention-là, elle parle de quoi? Qu'est-ce qu'elle dit dedans?
1: et vous décelez une faiblesse dans la défense stratégique des intérêts guinéens.
0: Mais effectivement, une faiblesse dans notre défense. Maintenant, la défense, déjà, elle a été divisée dès l'entame. Vous savez, la défense dépend des faits. Quand vous prenez un avocat aujourd'hui devant le juge, c'est les faits d'abord, juge, c'est les faits. Ce qui a été posé comme acte, sur ça, on va parler. Donc, si l'acte n'a pas été conséquent, le résultat, le juge il va constater tout de suite là. Donc, c'est vrai qu'on nous a évité les coûts à payer au niveau de l'arbitrage international, ça aurait coûté encore plus. D'accord? Peut-être disons, bon, ok, on s'est entendu à l'amiable grâce au barreau de Paris, même si on se questionne sur le rôle du barreau de Paris, le barreau de Paris vient faire quoi dans tout ça? Peut-être que j'aurais bien aimé, bon, oui, c'est vrai, quand on dit barreau de Guinée, la Guinée est un pays qui fait partie, mais c'est vrai, les juridictions guinéennes peuvent être compétentes aussi à connaître les dossiers miniers. Bon, peut-être le barreau de Guinée, ça pourrait plus être bien mieux sonné. Bon,
1: peut-être voilà, comme c'est dit, peut-être le barreau de Guinée pouvait trancher en faveur de l'État. Alors,
0: ouais,
1: peut-être pour une question d'indépendance et autres, est-ce qu'il faut aller vers une autre juridiction?
0: Le barreau de Paris. Non, le barreau de Paris, ce n'est pas une juridiction, s'il
1: non,
0: vous plaît.
1: Non, je sais, en fait, c'est le barreau, on sait, donc ça ne relève pas forcément d'une cour, mais au moins, il y a aussi le barreau de Guinée. On se dit, peut-être que si on reste ici, le barreau de Guinée va trancher, ou va quand même jouer en faveur quand même de la Guinée. Il faut aller un tout petit peu loin.
0: Bon,
1: c'est une question. Moi, je n'ai pas dit que c'était forcément ça, mais ça pourrait aussi être ça. Ça pourrait être ça aussi. Et les conséquences pour la crédibilité, enfin, dans le cinquième point, vous évoquez ça, pour la crédibilité du pays. Les conséquences de tout cela.
0: Non, en fait, il y a une certaine perception qui va se dégager de tout cela au niveau des conséquences. Alors, les conséquences, déjà, oui, peut-être les partenaires qui veulent venir, ben, ceux qui sont là, ils vont dire, mais attends, est-ce que nous aussi, ça ne va pas nous arriver?
1: Vous parlez d'instabilité contractuelle.
0: Effectivement.
1: C'est-à-dire qu'on vient de résilier, ça peut nous arriver aussi, retirer aussi, voilà. À tout moment.
0: Voilà, ou bien on essaie d'attirer les investisseurs.
1: Ça peut conduire à des hésitations.
0: Effectivement. Un investisseur a besoin d'être rassuré. Je vais signer un contrat. Parce que le contrat, avant qu'il ne soit signé, ou la convention avec qu'elle soit établie, elle va d'abord être consultée par les deux parties. Une fois qu'elle est scellée, les parties veulent une stabilité. C'est-à-dire que la convention qui les lie, elle veut que cette convention-là soit là, grande, pour que chacun puisse évoluer de façon sereine. C'est ça un entrepreneur. Un investisseur, il investit là, il ne veut plus penser maintenant au truc juridique là. Il veut penser, mais il veut continuer à se concentrer sur le process. Le process qui va lui permettre de générer des fonds. Vous voyez? Non, mais si sa perception déjà, n'est pas du tout bonne par rapport à la contractualisation ou par rapport au contrat qu'elle pense déjà qu'il va passer avec vos entreprises, ou la multinationale déjà va être hésitante. Vous voyez?
1: Il y a aussi la crainte d'intervention politique dans les investissements.
0: Effectivement. Bon, l'État doit être garant. L'intérêt national, les intérêts contractuels du passé, parce que c'est l'État qui représente, surtout l'exécutif qui représente le pays. Mais il ne faut pas que ce soit trop politique ou que ce soit trop dans la réactivité. Il faut mettre le droit devant. Parce que si on met le droit devant, on est toujours protégé. C'est le cas du droit. Parce que c'est comment ces entreprises-là ne vont pas, ces multinationales-là, ces entreprises, ces entités ne vont pas hésiter à poursuivre l'État. Dès qu'ils se sentent. Qu'ils ont été biaisés, dépouillés de leurs droits, ils ne vont pas hésiter.
1: Ouais. Et vous dites que c'est une incertitude sur la sécurité juridique des conventions minières dans le pays.
0: C'est toujours la même chose. Les conventions minières, les conventions valablement ou dûment établies, d'accord, font preuve de cadre de loi par les parties qui ont consenti, par les parties qui les ont élaborées, qui les ont établies. Mais je pense que l'État doit aussi s'efforcer dans ce cadre-là. Si on doit expulser un investisseur parce qu'il n'a pas respecté les clauses contractuelles, il faut qu'on essaie de se prémunir. D'accord. Et il faut qu'on essaie de donner à chaque entité, c'est-à-dire qu'on permette à chaque entité de jouer son rôle. Par exemple, aujourd'hui, on ne sait pas si c'est le comité stratégique de Simonneau qui gère tout ce qui est mine en Guinée, ou est-ce qu'on laisse effectivement les autres entités, les autres structures au niveau de l'État qui sont concernées par les mines, à savoir la CPDM par exemple, le CPDM, je veux dire, la Sokipamine, etc., etc., etc. Et les inspections, d'accord, concernées, etc., etc. Parce que toute une structure là qui tourne autour des mines. Est-ce que tous ces gens-là, toutes ces entités-là jouent valablement leur rôle? Il faut permettre à toutes ces entités-là de jouer valablement leur rôle. Et qu'au sommet maintenant, qu'on puisse avoir des rapports, des documents fiables qui puissent permettre, si vous voulez, au président de la République de pouvoir asseoir la base des décisions, chaque décision qu'il voulait prendre.
1: Voilà. Fodé Oulari, juriste spécialiste des questions minières ou spécialisé en droit minier, est notre invité dans votre émission La République sur Sol FM. Nous arrivons au terme de cette émission. Monsieur Oulari, votre conclusion par rapport à cet accord?
0: Une fois encore. Conclusion par rapport à cet accord. Là, je pense que le cas, ce dossier-là, ça va être. Je souhaite que ce soit une prise d'expérience pour notre État, que dans les prochains cas, ou encore quoi, tous les cas qui sont prévus, que l'État voudrait bien sûr, s'il y a des cas de résiliation auxquels l'État veut procéder, que l'État puisse valablement instaurer un comité d'audit pour voir où on va. Et qu'est-ce qu'il y a? Qu'est-ce qui peut nous arriver de grave? Ou qu'est-ce qui peut ne pas nous arriver de grave? Est-ce que nous remplissons tout ce qu'il y a à remplir avant la résiliation? Ou est-ce que nous avons d'abord discuté de tout ce qu'il fallait discuter avec le partenaire ou la multinationale par rapport à l'atteinte des objectifs, par rapport au fait que ce partenaire-là doit remplir sa part contractuelle là. Parce que je pense que si un partenaire est rassuré et qu'il parvienne à remplir sa part, ça encourage d'autres partenaires à venir. C'est encore mieux que de procéder à la résiliation des contrats avec les entités qu'on sait capables. Parce que je sais que GAC, on sait quand même que GAC, c'est les Émiratis qui sont derrière. Ils sont pas aussi pauvres que ça. Peut-être qu'ils peuvent ne pas avoir la volonté. Mais s'ils se mettent, si le cadre est bien établi, je pense qu'ils auraient pu certainement construire leur raffinerie là, même s'ils vont en jouer une aventure avec notre entité, ils auraient certainement pu le faire. Donc à l'avenir, qu'on essaie d'éviter, qu'on essaie de se prémunir de tout ce qui est cadre juridique, surtout parce que le droit minier international, il est aussi là. Ces entités-là, ils vont pas, comme je l'ai dit, ces entités ne vont pas hésiter à poursuivre l'État au cas où l'État faillissait à se prémunir de tout ce qui prévaut dans le cadre du respect contractuel.
1: Bien. Voilà, merci à vous d'être passé dans cette émission La République.
0: C'est un mot de vous remercier.
1: Merci donc à M. Fodé Oulari, il est juriste spécialisé en droit minier. Avec lui, on parlait de cet accord trouvé entre l'État guinéen, la société Guinée Alumina Corporation, GAC et le groupe Emirates Global Aluminium. C'est la fin de cette émission, La République. Merci à toutes et à tous de nous avoir écoutés. Merci à Ibrahim Khalil Mara pour la conduite technique. Ici à l'animation, il y avait Babanou Timbo Kamara. Si tout va bien, on se retrouve la semaine prochaine.
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0: 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Il est 18h.
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3: Madame, messieurs, vous faites bien de vous connecter sur la 93.5 et le www.soleilfmguinée.net pour vous informer. Bonsoir et bienvenue les titres du journal. À Siguiri, les denrées de grande consommation, de même que le bétail, se font rares sur les différents marchés avec à la clé la montée en flèche des prix. C'est la conséquence de la situation sécuritaire au Mali voisin qui s'est dégradée les 25 et 26 avril dernier. Correspondance à suivre dans ce journal. Les programmes d'enseignement dans les écoles suivent la cadence de la fin d'année scolaire qui approche. Selon certains responsables de la commune de Sumphonia, le niveau d'exécution est de 90%. Un reportage de Cyril Camara rendu studio par Mamadouba nous en dira plus dans ce journal. Le monde humanitaire a célébré ce 8 mai la journée mondiale de la Croix-Rouge et du Croissant-Rouge. Cette journée rend hommage aux volontaires et professionnels humanitaires qui interviennent dans les situations d'urgence, les conflits armés et crises humanitaires. Du côté de l'humanité, c'est le thème qui a été retenu pour la circonstance. C'est tout pour les titres. Je vous retrouve dans un très court instant pour le détail. Et c'est Ibrahim Khalil Mara qui assure la mise en ordre. Excellente écoute à tous.
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3: Une fois de plus, bonsoir. La situation sécuritaire au Mali a des répercussions directes sur les activités économiques en Guinée, notamment dans la préfecture de Siguiri. Les parcs à bétail et les marchés sont particulièrement affectés. La perturbation du circuit d'approvisionnement a engendré la raréfaction de certains produits de grande consommation, une flambée des prix. Correspondance Joseph Couli depuis Siguiri.
4: Dans la préfecture de Siguiri, les effets des attaques du 25 avril dernier au Mali voisin se font désormais ressentir. Au parc de bétail, les enclos sont presque vides. Aboubakar Dombouya importe des bœufs.
5: Nous, on quitte ici pour aller chercher le bœuf au Mali. À l'heure où nous sommes, tout le monde est au courant qu'il y a malentente là-bas. Bon, les bœufs que nous, on a acheté même, tout à l'heure où nous sommes, les bœufs n'en ont pas raté à Siguiri. On a payé. D'autres ont payé 5, d'autres ont payé 10.
4: Dans les marchés de la place, les conséquences sont également visibles. Les légumes et plusieurs produits de première nécessité connaissent une hausse. Témoigne Guéné Sako, commerçante.
6: La situation est très difficile pour nous. Le prix des légumes a considérablement augmenté. Le sac d'aubergine est vendu à 550 000 francs et le sac de piment à 800 000 francs guinéens. C'est énorme. Avant les attaques récentes, on pouvait avoir ces légumes à des prix abordables.
4: Aboubakar Doumbouya appelle les autorités à prendre des dispositions urgentes afin de sécuriser les échanges commerciaux entre la Guinée et le Mali.
5: Les autorités n'ont qu'à nous aider parce qu'à l'heure où nous sommes, on cherche quoi manger.
4: Cancan, Joseph Collier pour Soleil FM.
3: Oui, madame, messieurs, je tiens à préciser ou à vous rappeler en tout cas que Joseph Collier est notre correspondant depuis dans la région de Cancan. Donc, c'est de Cancan que vous avez suivi cette correspondance. Plus les jours passent, plus la fermeture des classes approche. Dans les établissements scolaires de Sumphonia, dans la commune éponyme, les programmes sont à plus de 90% d'exécution. C'est le cas du collège-lycée de Kobaya, selon les responsables de cette école. Tous sont désormais concentrés sur l'organisation des évaluations de fin d'année. Le constat est fait par notre reporter Cyril Camara, dont le reportage est rendu en studio par Mamadouba.
7: Au collège-lycée de Kobaya, toutes les têtes sont emplies par l'idée de fin d'année scolaire. Candidate au brevet d'études du premier cycle, Mariam Diallo ne passe pas sous silence ses difficultés dans certaines matières.
8: La compréhension des mathématiques, c'est un peu difficile. La mathématique, la physique aussi, la biologie est très difficile.
7: Contrairement, Alpha Amadou Sow, en classe de terminale sciences mathématiques, se sent plutôt prêt à affronter le baccalauréat unique.
9: Avec la préparation qu'on a eu à faire durant toute l'année, je pense vraiment que je suis à la hauteur de confronter les 6 heures. Nous avons fini en économie, en philosophie. Ça, les deux programmes, on a déjà fini depuis la semaine passée. Ils sont tous à mesure de nous donner ce que nous avons besoin, vraiment.
7: Abdoulaye Dieng donne des cours de français dans ce lycée public. Selon lui, la presque totalité de sa matière est déjà dispensée en classe.
2: On ne peut pas dire que les programmes sont complètement bouclés, mais quand on dit que nous sommes aux environs de 90%, imaginez que l'essentiel du programme est déjà fait. Nous sommes peut-être sur les retouches, les préparatifs pour que les candidats puissent affronter, bien entendu.
7: Pour sa part, le censeur de cette école se réjouit du niveau d'évolution des programmes. Mamadou Samba Kanti.
10: Nous sommes un peu en retard par rapport au programme national. Donc, par exemple, en terminale mathématique, nous sommes légèrement en retard. Et le retard là aussi, c'est pas parce que les professeurs ne répondent pas, ils répondent toujours présent, mais les formations dont l'État a initié. Il y a nos professeurs qui évoluent en terminale qui est en formation.
7: Visiblement, dans les communes de Ratouma et Sonfounia, élèves, encadreurs et responsables d'établissements scolaires sont prêts à affronter les examens nationaux 2025-2026.
3: C'est la journée mondiale de la Croix-Rouge et du Croissant-Rouge ce 8 mai, le thème de cette année, du côté de l'humanité. En Guinée, plus de 2000 agents se relaient tous les jours pour secourir des personnes dans le besoin. Notre rédaction a rencontré le secrétaire général de la Croix-Rouge guinéenne ce vendredi. Samuel Demadulamo, explication.
11: Chaque 8 mai, l'humanité rend hommage à l'engagement des bénévoles à travers le monde. Mamadou Saliou Diallo est le secrétaire général de la Croix-Rouge Guinée.
12: Pour nous, Croix-Rouge, c'est la plus grande journée de chaque année. Une journée de reconnaissance pour nos millions de volontaires. C'est une journée d'attention plus particulière sur les personnes vulnérables. Et donc, c'est une journée vraiment qui nous rappelle toujours notre devoir humanitaire.
11: Pour cette édition, le thème reste inchangé par rapport à l'année dernière. Du côté de l'humanité, un slogan qui rappelle l'essence même de leur mission.
12: Nous trouvons que c'est très générique et c'est symbolique pour montrer aux partenaires, même des entreprises qui ne sont pas encore partenaires, pour les encourager à basculer, pour soutenir les actions humanitaires de la Croix-Rouge et montrer que chacun peut faire un peu pour sauver des vies.
11: Si la Guinée dispose des ressources humaines nécessaires, le terrain reste difficile. Renchérit Mamadou Saliou Diallo.
12: Nous sommes pour de 2 millions. D'abord, nous n'avons pas d'argent. En tant que Croix-Rouge guinéenne, nous vivons de la solidarité. C'est pourquoi nous faisons toujours recours à des appels d'urgence chaque fois qu'il y a catastrophe. L'une des difficultés, c'est l'enclavement de certaines zones, par exemple dans les mines. Là également, nos interventions sont parfois très limitées là-bas. On est en train de créer des secouristes à chaque niveau où on a rencontré des interventions.
11: Les festivités officielles se feront en différé. Le secrétaire général explique les raisons.
12: Centre du Japon, nous avons réussi à avoir un grand centre mixte d'entrepôt régional, du sous-régional, à Kindia. Donc nous voulons profiter de l'inauguration de ce centre-là

0: faire le vie, mais là-bas, en différé, et qui peut même être voisin.
1: Depuis quelques années, Sion, c'est reçu le secrétaire général de la Croix-Rouge guinéenne.
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3: Oui, au cœur de l'actualité, c'est dans cette édition d'information sur Soleil FM 93.5 et le www.soleilfmguinée.net. C'est en cela que

0: Toi qui es déjà parti à la Mecque, quelle est votre situation par rapport à cette année?
1: Les convois sont programmés et nous, nos pèlerins sont programmés dans les 6e à partir de Dimas pour commencer à partir, s'il plaît à Dieu.
0: Par rapport à votre départ, qu'est-ce qui a été fait par rapport aux différentes formalités jusqu'à maintenant là, contrairement à l'année dernière?
1: Oui, contrairement à l'année dernière, tout le monde est rassuré puisque les dossiers ont été bien acheminés et très bien traités et au jour d'aujourd'hui, chacun connaît son convoi, son vol et même son hôtel et même sa chambre d'hôtel.
0: Comment est-ce que vous coordonnez ou vous avez géré ce dossier depuis l'année dernière?
1: Depuis, bon, c'est un moment aussi propice pour moi. Et encore une fois, de plus, la prêche, puisque la voix a été portée auprès du président de la République, son Excellence Mamadi Doumbouya, c'est grâce à la presse. Donc c'est le président qui a pris le dossier à bras le corps et c'est le président qui a payé pour nous, puisque le Hajj est payant. Partout dans le monde, le Hajj est payant. Même en Arabie Saoudite, il y a un ministère spécifique qui s'occupe du pèlerinage, qu'on appelle le ministère du pèlerinage en Arabie Saoudite. Donc partout dans le monde, le Hajj est payant. Donc on a considéré que là où nous avons mis notre argent l'année dernière, c'était une peine perdue, quoi, puisque vraiment, nous, quelque part, nous-mêmes, nous sommes fautifs, puisque le Hajj, on ne paye pas l'argent à Madina. Madina, c'est un centre de négoce, et les 416 à Madina l'année dernière. Mais aujourd'hui, grâce à la bonne volonté du président de la République, et tout est rentré en ordre.
0: Après cet incident qui vous est arrivé, il y a quand même une promesse d'enquête qui avait été annoncée. Où en êtes-vous?
1: Depuis l'année dernière, ils ont ouvert l'enquête. Les forces de sécurité et de défense, ils ont pu mettre main sur quelques personnes qui étaient impliquées dans cette situation. Donc aujourd'hui, ces personnes se trouvent encore incarcérées.
0: Et est-ce qu'on vous informe régulièrement du dossier, de son évolution concernant cette action judiciaire?
1: Bon, comme je l'ai dit tantôt, depuis l'année dernière, que nous avons un seul et unique avocat, c'était le président de la République. Les gens ont dit que le président n'est pas un avocat, c'est le premier magistrat. Moi, j'ai dit non, ça c'est un dossier religieux et notre avocat, c'est le premier public. Nous voulons, comment dirais-je, le Hajj et le président nous a offert le Hajj. Le reste, c'est les autorités qui doivent résoudre ça.
0: Quel conseil avez-vous à donner aux autres pèlerins ou aux autres personnes qui souhaitent effectuer

0: effectuer le Hajj pour ne pas que ces personnes soient
1: damnées. Subi l'année dernière, il faudrait suivre l'équipe du pèlerinage, ministère, secrétariat général des affaires religieuses. Donc, tout ce que ce secrétariat va dire concernant le Hajj, c'est ce qu'on doit suivre pour ne pas tomber dans le même travers que nous.
0: Merci, monsieur Silla, d'avoir répondu aux questions de Soleil FM.
1: Merci.
2: Voilà, messieurs, c'est tout pour cette édition d'information. Merci à tous de l'avoir suivi sur Soleil FM 93.5 et le www.soleilfmguinée.net. Merci à Ibrahima Khalil Mara qui a assuré la mise en onde et bonne suite de programme en notre compagnie.
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4: Fléchette qui change de fusil d'épaule. Les autres ont aussi reconnu l'effort. L'accord conclu entre l'État guinéen, GAC et EGA marque incontestablement une étape importante depuis plusieurs mois fragilisée l'un des secteurs les plus tensionnels. L'avocat a des formules diplomatiques évoquant une normalisation des relations ou un accord amiable. Il faut reconnaître que le pays a choisi la voie du pragmatisme. Dans un contexte de tensions prolongées, de contentieux multiples et de perturbations des activités minières, les autorités ont privilégié une solution négociée afin d'éviter un affrontement judiciaire international long, coûteux et potentiellement préjudiciable à l'image du pays auprès des investisseurs. Ce choix traduit une volonté de préserver à la fois les intérêts économiques de l'État et la stabilité du climat des affaires. En acceptant ce compromis, Conakry cherche manifestement à envoyer un signal de responsabilité et de continuité à ses partenaires internationaux, tout en maintenant son ambition de renforcer le contrôle stratégique sur ses ressources minières. L'un des aspects majeurs de cet accord réside justement dans le transfert d'actifs vers Nimba Mining Company. Cette orientation peut être interprétée comme une tentative dans la gouvernance du secteur minier. La Guinée semble vouloir tirer les leçons des tensions récentes en cherchant à mieux encadrer les infrastructures et les actifs jugés essentiels à sa souveraineté économique. Mais si cet accord apparaît comme une sortie de crise maîtrisée, plusieurs interrogations demeurent. Le versement forfaitaire prévu par l'État dans le cadre du règlement soulève naturellement la question du coût réel de cette stabilisation. S'agit-il d'un investissement stratégique nécessaire pour préserver l'avenir du secteur ou du prix à payer pour solder un différend né de dysfonctionnements contractuels et opérationnels? Le contour financier exact de l'opération reste encore peu détaillé dans la communication officielle. De la même manière, l'annonce d'accords d'approvisionnement mutuellement avantageux entre CBG et EGA reste pour l'instant assez générale. Dans un secteur aussi sensible que celui de la bauxite, les véritables équilibres se jouent sur les éléments concrets. Volume, prix, garantie de long terme et retombées économiques pour le pays. Sur ces aspects, l'opinion publique attend davantage de visibilité, une transparence accrue, afin que les choix économiques majeurs soient compris et assumés publiquement. Au fond, cet accord reflète le dilemme auquel sont confrontés de nombreux États riches en ressources naturelles. Défendre leur souveraineté économique sans compromettre l'attractivité du pays pour les investisseurs étrangers. La Guinée tente aujourd'hui de trouver cet équilibre délicat. Il serait donc excessif de présenter cet accord comme une victoire totale ou à l'inverse comme un renoncement. Il s'agit plutôt d'un compromis politique, économique et stratégique obtenu dans un contexte complexe où chaque partie a dû consentir des concessions. La véritable question commence maintenant. Cette nouvelle phase permettra-t-elle enfin de transformer durablement les richesses minières guinéennes en moteur de développement, de stabilité et de confiance mutuelle?
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Il est 19h. 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

0: 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Il est 20h.
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3: Bonsoir à tous et bienvenue dans le journal de campagne relatif aux élections législatives du 31 mai 2026 pour le compte de la municipalité de Lambani. Vous écoutez Soleil FM 93.5. Dans l'ordre de passage de ce vendredi 8 mai 2026, c'est le parti Avenir d'une Guinée nouvelle, AGN, qui occupe la première place, mais le message n'est pas disponible. La Génération pour la modernité et le développement, GMD, occupe la deuxième place dans l'ordre. Là également, le message n'est pas disponible. Ensuite vient le parti Union des Forces Nouvelles de Guinée, UFNG, dont le message n'est également pas disponible. Et on termine par le Front démocratique de Guinée, Frondeg. Mais nous tenons, madame, messieurs, à vous signifier que le message n'est pas disponible. Madame, messieurs, c'est tout pour ce journal de campagne de ce vendredi 8 mai 2026 sur Soleil FM. Merci à tous de l'avoir suivi sur la 93.5. Aboubakar Youla a assuré la mise en onde et Mamadou Salou Touré vous a servi au micro. Au revoir. Et bonne suite de soirée en notre compagnie.
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0: Aimables auditeurs de la 93.5, merci de votre fidélité. Bonsoir et bienvenue dans votre émission Environnement en question. Environnement en question, cette émission qui traite l'actualité environnementale en Guinée, en Afrique et partout dans le monde. Une fois encore, merci de nous préférer. Bonsoir et bienvenue.
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0: Ici à l'animation, Amara Simbasila, à toutes et à tous, merci de nous préférer via la 93.5 et le www.soleilfmguinée.net partout dans le monde. Merci de nous préférer, bonsoir et bienvenue.
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0: La thématique de cette émission, on parle de l'importance du tri des ordures dans la préservation du cadre de vie en Guinée. Avec notre invité de parcours, qui est un habitué de cette émission Environnement Question, nous allons éclairer la lanterne des auditeurs. Merci de rester fidèle à la 93.5 et bienvenue.
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0: L'invité, il s'agit de M. Ibrahim Mongono. Il est le secrétaire administratif de l'ONG Synergie d'Action Citoyenne, SACA en abrégé. Avec lui, nous allons développer cette thématique. Une fois encore, merci, bonsoir et bienvenue.
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0: Monsieur Mongono, bonsoir.
2: Bonsoir.
0: Et encore dans l'émission Environnement en question, on parle de l'importance des tri des ordures dans la préservation du cadre de vie. Et pour commencer, c'est quoi trier des ordures?
2: Merci beaucoup pour cette marque de confiance renouvelée pour cette collaboration de longue date entre cette plateforme Synergie d'Action Citoyenne, qui est une ONG environnementale, qui s'est positionnée depuis plus de 6 ans dans le cadre de la promotion du tri sélectif des déchets à la source à travers l'économie circulaire. Le tri ici, comme le mot l'indique, dans toutes les activités que nous menons, quand on parle de tri, c'est de distinguer ou de séparer. Donc le tri, dans le cadre environnemental en général, mais particulièrement le volet déchets, le tri ici permet vraiment de donner une nouvelle vie aux déchets. C'est grâce au tri qu'on peut parler des entreprises de recyclage parce qu'ils ont besoin de la matière première et cette matière première, c'est les déchets. Si c'est pas trié, ils n'auront pas de matière première. C'est grâce au tri, nous pouvons aussi parler des entreprises qui évoluent dans le compostage à travers des déchets biodégradables. Si tout est assimilé, on ne peut pas parler d'une entreprise de compostage. Donc le tri, en quelques mots, c'est un processus de séparation des déchets en les plaçant en fonction des types de déchets.
0: Exactement, aimables auditeurs, vous avez compris d'entrée. Notre invité de parcours a cherché à définir ce que c'est que le tri. On parle de tri, monsieur Mongono. Combien de poubelles dont les ménages doivent-ils installer pour faciliter ce processus de tri?
2: On ne peut pas ici déterminer la quantité exacte du nombre de poubelles qu'un ménage ou une institution doit posséder pour effectuer un tri normal. Parce que quand on va sur la base de la typologie des déchets, vous allez vous retrouver avec des centaines de poubelles dans les ménages. Oui. Mais je pense que avec 3 poubelles, le tri vraiment peut être effectif dans les ménages ou dans les institutions. Vous pouvez prendre par exemple une poubelle pour les déchets humides. Tout ce qui est humide destiné par exemple au compost, vous pouvez ici les mettre à ce niveau dans cette poubelle. Vous pouvez aussi destiner une autre poubelle uniquement pour récupérer les déchets recyclables tels que les plastiques, et les canettes et tant d'autres. Maintenant la troisième poubelle, pour le moment on peut utiliser cette poubelle pour les déchets qui n'ont pas immédiatement des solutions de recyclage ou de compostage pour le moment. Donc avec les 3, nous pouvons commencer vraiment notre comportement de vie, de tri, de déchets. Surtout, ces tri, c'est à la source. C'est pas dans un centre spécialisé. Mais si c'est dans un centre spécialisé, c'est très compliqué. Mais nous parlons du tri à la source. Avec ces 3 poubelles, nous pouvons déjà commencer le tri à la source.
0: Quel lien, monsieur Mongono, faites-vous entre le fait de ne pas trier les ordures et les cas d'inondation ou d'autres facteurs liés au non-tri. Qu'est-ce que cela peut causer, non seulement à l'environnement, mais aussi, vous avez dit, il y a des entreprises de recyclage qui ont besoin de ces déchets. Et si ces déchets ne sont pas triés, qu'est-ce que cela peut causer comme impact sur le chiffre d'affaires ou s'il faut dans l'aboutissement de l'obtention de ces matières premières pour ces entreprises?
2: Je pense que le tri, déjà, pour ceux qui connaissent, le tri, c'est la porte d'entrée pour donner une nouvelle vie aux déchets. Sans tri, pas de nouvelle vie pour un déchet. Déjà, et avec le cas pratique, parce qu'il faut faire un débat avec les exemples concrets. Il y a un projet d'envergure qui est en cours pour déplacer la décharge d'Aïe Salaam vers lointaine de kilomètres. Avec la distance là, qui sera parcouru. Vous-même essayez d'analyser. Il y aura des engins roulants qui seront mis sur le chemin. Il y aura le carburant qui sera payé et calculer le nombre de voyages qui les chauffeurs auront la chance par jour de parcourir. Si Adaï Salam ici pouvait faire 2 à 3 voyages par jour, je pense que là où la décharge est partie aujourd'hui, ils n'auront pas cette chance. Donc il est vraiment pertinent de faire le tri à la source pour permettre la diminution de la quantité de déchets qui sera susceptible ou capable d'être transférée vers ces décharges. Si cela n'est pas fait, je pense qu'il y aura assez de difficultés. C'est ce qui amène même certains citoyens à poser certaines actions qui peuvent parfois agresser l'environnement. Parce que il y a cela 3 à 4 mois, pour ceux qui connaissent les ZTT, les zones de tri de transit qu'on a mis dans les quartiers, quand vous partez là-bas à tout moment, là-bas est rempli. Et les PME de pré-collecte dans les quartiers avaient vraiment du mal à faire la pré-collecte, même s'ils font la pré-collecte, où ils vont déverser. Donc il y avait tous ces problèmes autour de la chaîne de valeur. Donc le tri ici est l'une des solutions pour mieux se positionner et donner une nouvelle vie aux déchets. Vous avez touché le volet économique. Quand un ménage effectue un bon tri dans son foyer, je pense que au lieu qu'une PME de pré-collecte gagne de l'argent pour aller jeter ses déchets, c'est la PME de pré-collecte, bien sûr, qui va sortir de l'argent pour payer les déchets là. Donc, en retour, au lieu qu'un ménage paye l'argent pour le débarrasser de ses déchets, c'est l'acteur de la pré-collecte normalement qui doit acheter ses déchets. Donc, ça devient une ressource capitale pour ces ménages. Donc, c'est ça un peu l'important du côté, vous avez aussi touché le côté d'inondation. Ouais. C'est tout ça que je viens de dire. À partir du moment où les zones où les déchets doivent être transférés sont saturées, les citoyens vont poser certains comportements vraiment inadmissibles. Ils vont s'hasarder parfois à les brûler. Et ça, ça va pas laisser de côté le cas des maladies cancérigènes. Aussi, ça va détruire la couche ozone. Mais aussi, certains peuvent s'hasarder à jeter dans les mers. Vous savez déjà que notre nourriture, en majorité, surtout en basse côte ici, c'est les poissons. Donc, ça va ici contribuer à détruire les poissons. Et certains qui vont résister vont consommer ces microplastiques et on part pêcher et puis on vient commercialiser dans les marchés et puis on mange et nous-mêmes on s'empoisonne sans s'y rendre compte. Et l'homme lui-même ingère au moins 7 grammes de déchets par semaine. Donc ça c'est une quantité très très importante et tout ça c'est à cause des comportements de nous des êtres humains. Donc, en quelque sorte, c'est un peu ça, la situation que le tri, sans le manque de tri, peut provoquer du côté de l'environnement, du côté de la santé, mais aussi son importance qui a été déjà soulignée à travers la prise en charge de certaines dépenses dans les ménages.
0: Exactement, Monsieur Mongono, on parle du tri exactement. Qu'est-ce qu'il faut afin d'amener les citoyens à comprendre vraiment l'importance du tri à la source?
2: L'importance du tri, avant que les citoyens ou la population puissent vraiment s'intéresser à ça, il faut vraiment mettre en avant d'abord, il faut encourager des entreprises déjà qui sont positionnées sur le sol guinéen déjà, qui existent, leurs activités en termes de recyclage, en termes de compostage et tant d'autres. Si cela est insuffisant, il faut aussi encourager le partenariat public-privé. L'État peut mettre vraiment des partenariats de collaboration pour pouvoir vraiment renforcer cette chaîne dans le cadre du développement des solutions liées au recyclage, liées au compostage, mais aussi élargir le champ Si cela est fait, il faut passer à la vitesse supérieure. Sensibiliser et expliquer cas par cas aux populations qui produisent ces déchets des avantages du tri, qu'est-ce qu'ils peuvent avoir derrière s'ils parviennent à trier ces déchets et quelles sont les conséquences derrière ces manques de tri. Si cela est fait, il faut tout de suite prendre certaines décisions tout en distribuant, parce que généralement la sensibilisation, après la sensibilisation, c'est accompagné par la distribution des poubelles que nous venons de parler à l'introduction. Commencer avec ces trois poubelles pour le moment. Une poubelle dédiée uniquement aux déchets humides, une poubelle dédiée aux déchets recyclables et une poubelle dédiée aux déchets qui n'ont pas de solution de compostage ou de recyclage immédiatement maintenant là. Donc vous distribuez ces poubelles, si cela est fait. Vous mettez des sanctions et des rigueurs derrière les activités de sensibilisation et de distribution de ces poubelles. Celui qui faillit à ça, quand on vient constater dans une poubelle dédiée aux déchets humides qu'on trouve des recyclables dedans, ça veut dire que ça ne va pas. Donc on va mettre des amendes à ce niveau. Au lieu que cela vraiment rattrape certains citoyens ou certains ménages, il faut vraiment écouter, et sensibiliser et donner des préavis. Et derrière tout ça maintenant, si le message ne passe pas comme prévu, il faut sanctionner.
3: Monsieur Mongono, aussi, on parle de sensibilisation de ces citoyens, mais beaucoup se demandent aujourd'hui, même si on veut faire le tri, il n'y a pas suffisamment de moyens du côté déployé par l'État. Vous l'avez évoqué, dans les zones de tri et de transit de ces déchets, on voit il y a assez de surcharges. Mais cela dépend aussi parce que les déchets ne sont pas triés à la source. La culture de tri, vous l'avez dit, est-ce que vous ne pensez pas aujourd'hui ça doit aller au-delà? L'État devrait plutôt intégrer cela au niveau du système éducatif pour pousser les enfants déjà à bas âge de comprendre l'importance du tri, parce que ceux qui sont déjà là, on se dit déjà eux, c'est déjà fini avec eux. Mais si les enfants à la base, eux, ils comprennent déjà l'importance du tri, est-ce que vous ne pensez pas que ça va aider le pays à se débarrasser de ces déchets de façon la plus sécurisée?
2: Effectivement, vous n'êtes pas sans savoir que ce que vous venez d'évoquer là, les ONG déjà en font comme combat prioritaire, surtout à travers le volet qu'on appelle l'éducation à l'environnement. L'environnement est très vague et la gestion des déchets est un élément de l'environnement. Donc à tout moment, faisons l'éducation à l'environnement dans les milieux scolaires et universitaires. Nous avons même eu à faire des plaidoyers pour lui qu'il puisse vraiment intégrer l'éducation à l'environnement dans le milieu scolaire et universitaire, comme vous venez vraiment de l'évoquer. Mais très malheureusement, je ne dis pas que ça n'a pas été pris en compte, mais je pense que ça n'a pas été respecté à la loupe. Donc c'est un manque à gagner. Il faudrait que le gouvernement, à travers le ministère de l'assainissement, puisse vraiment approcher les vrais acteurs pour pouvoir vraiment en faire un débat autour de cet élément. Parce qu'aujourd'hui, intégrer l'éducation environnementale dans le milieu scolaire et universitaire en général, mais particulièrement la question liée au tri sélectif des déchets à la source, je pense que ça va être un élément très avantageux à la fois pour la population, mais aussi pour le gouvernement qui s'est positionné aujourd'hui à travers le ministère de l'assainissement en prenant à bras le corps que le projet de l'assainissement soit vraiment un projet réel. Que ce soit vraiment un projet ou dans 2, 3 jusqu'à 5 ans, que ce soit vraiment un élément de jeu maintenant que tout le monde peut pratiquer, tel que le tri que vous parlez là, que ce soit vraiment effectif. Même au-delà des milieux scolaires et universitaires, il faut pratiquer le tri au quotidien. Même dans les lieux de culte, on peut intégrer tout ça dans les sermons, dans les kits et tout. On peut sensibiliser dans les lieux de culte à travers tous ces éléments. Je pense que l'éducation, elle est non seulement formelle, mais aussi non formelle. Formelle, c'est ce qu'on voit dans le milieu scolaire et universitaire. Et non formelle, c'est dans les lieux de kit. Pourquoi pas aller jusque dans les centres de détention, là où, à la sûreté, par exemple, qui est reconnue, et tant d'autres, des centres pénitentiaires. Même à ce niveau, nous pouvons inculquer ici une éducation. Donc, c'est l'éducation là qui est non formelle. Donc les autres là, mais pour donner un bon visage et un nouveau départ, il faut vraiment passer d'abord par le milieu scolaire. Parce que c'est là-bas où se trouve le tout petit pourvu qu'ils puissent vraiment avoir cette culture de tri. Et les enfants vont grandir avec cette culture. Et les mêmes enfants pourront être aussi les messagers dans les familles. Parce que chacun veut vraiment que son enfant qui part à l'école, après l'école, revient à la maison pour nous dire que c'est ce qu'on a vu aujourd'hui, c'est ce qu'on nous a appris. Et que toi-même, tu bois un sachet d'eau, tu jettes ou tu prends l'initiative de dire que attends, je vais brûler ce sachet d'eau. Et que l'enfant te dit non, nous on nous a dit ça à l'école aujourd'hui, que quand tu bois de l'eau, voilà sa place. Donc c'est comme ça, c'est comme ça, c'est comme ça. Je pense que chacun de nous voudra vraiment entendre ces genres de messages à l'endroit de leurs enfants. C'est un grand espoir par rapport à un collègue ou un passant qui te dit « Si vous jetez le sachet ici, là, c'est pas bon. Ça vous fait très mal. » Mais avec votre enfant, même si vous pensez que ça vous a fait mal, mais vous allez sourire parce que c'est votre enfant. Vous avez compris vraiment que oui, là, vous l'avez envoyé, il est en train d'assimiler. Donc le tri doit être à tous les niveaux. Non seulement à la fois dans le milieu formel, mais aussi le milieu non formel.
3: Je vais rester dans le même cadre parce que vous parlez de milieu informel. On sait beaucoup, il y a beaucoup de cérémonies qui se passent en Guinée, mais souvent, ça nous fait mal de voir chaque fois quand, à la fin des événements, on voit que les déchets sont éparpillés, ça et là, partout, par terre. Personne ne prend soin de mettre quelque part, soit installer. C'est rare quand même de voir dans les cérémonies où on installe des poubelles pour amener les participants à pouvoir mettre ces différents déchets. Est-ce que vous ne pensez pas aujourd'hui, avec tout ce qu'on voit des concerts, des cérémonies de baptême, est-ce que vous ne pensez pas il faut aussi que l'État parvienne à convaincre les citoyens à ce qu'on fasse des efforts pour amener des gens lors de ces cérémonies à ne pas jeter les déchets par terre, mais plutôt de leur mettre dans ces poubelles?
2: Bon, moi, je pense que toutes les activités qui se réalisent sur le sol, sur le territoire national, ont vraiment un département tutelle. Tu ne peux pas organiser un événement sans se référer au département tutelle. Donc, à ce niveau, c'est au niveau des départements qu'il faut faire cette réglementation. Nous parlons en longueur de journée la situation des commerces. Si un commerçant vient importer un produit sur le territoire national, l'État doit d'abord oublier la situation des taxes là. Le premier débat devait être accentué sur comment vous allez gérer vos déchets en fin de vie. Si la situation a été réglée, maintenant l'État peut faire face à la situation des taxes et impôts. Parce que ça ne va pas s'échapper. Si tu ne payes pas l'entrée forcée, là où tu vas t'installer, tu vas toujours payer les taxes et impôts. Et il y a un contrôle qui passe à tout moment. Mais cette question doit être vraiment au cœur des débats, au niveau des douanes et tant d'autres. Il faut poser la question. Vous importez ces produits. Et ces produits, à la fin de sa vie, ça sera un déchet. Quelles sont les stratégies que vous avez mises en place pour gérer ces déchets? La rigueur doit être à ce niveau. Et les concerts et les spectacles que vous parlez, vous partez au ministère de la culture, hôtellerie et tant d'autres là, vous allez voir que les concerts et tant d'autres ne peuvent pas se tenir sans passer là-bas. Donc c'est à ce niveau qu'on doit poser ces vraies questions. Vous organisez ces concerts, vous savez que c'est le rassemblement des hommes, oui. Vous savez que partout les hommes se regroupent. On doit forcément produire des déchets, oui. Comment vous comptez gérer vos déchets à ce niveau? C'est des questions comme ça, parce que tu ne peux pas aller poser cette question à un artiste qui est sur le podium, ou à quelqu'un qui a organisé son événement, tandis qu'il a respecté toute la procédure qu'il faut avant d'aboutir vraiment à l'organisation de son événement. Donc c'est à la source, c'est comme on dit le tri à la source. Il ne faut pas laisser le déchet sortir là où ça a été produit. Si ça sort là-bas, tu ne peux plus trier. Donc les événements organisés, tant d'autres, là, on doit s'attaquer au département maire. Parce que si l'organisateur a une idée ou en tête qu'après l'organisation de mon événement, si le département vient constater que j'ai mal géré mes déchets, c'est comme ça, c'est comme ça, c'est comme ça. Ça devient très compliqué. Il faut regarder les garba, ceux qui font la construction. C'est ce qu'on appelle les déchets inertes. Les gens finissent de construire, ils préfèrent évacuer ça sur la route, ils s'en foutent et puis continuent son chemin. Qui vient le demander?
4: Personne.
2: Tandis qu'on dit on ne peut pas construire sans avoir un permis de construire. Maintenant, le moment que vous êtes parti au département pour prendre votre permis pour la construction, là, si on vous dit que c'est rigueur et tout autour, est-ce qu'après la construction, tu vas laisser ça là-bas? Tu ne peux pas. Donc c'est à la source. Les problèmes doivent être gérés à la source. À la source et à la rigueur et en amont. Mais quand vous attendez que ça soit en aval, ça devient très compliqué. Et on dit qu'il faut taper le fer pendant qu'il est chaud. Si le fer est refroidi, tu ne peux plus lui donner la forme que tu as pensée. Il faut le taper pendant qu'il est chaud pour avoir la forme que tu veux.
0: Et le tri à la source est vraiment important, chers auditeurs. Ça nous aide non seulement à économiser, mais aussi ça favorise la protection de notre cadre de vie. Aimables auditeurs de la 93.5, vous êtes dans votre émission Environnement en question qui passe tous les vendredis quand il est 20h sur la 93.5. Et vous pouvez suivre cette émission via notre site le www.soleilfmguinée.net. Monsieur Mongono, on sait, vous l'avez évoqué, l'importance économique surtout. Peut-être à ce point, je vais encore revenir parce que beaucoup vont se demander comment on va gagner de l'argent en triant nos déchets. Beaucoup vont se demander comment est-ce que... Parce qu'on sait, souvent, il y a des sachets plastiques, par exemple, qui sont recyclables dans notre pays, mais il y en a d'autres pour le moment. Il n'y a pas des industries de recyclage pour ces déchets-là. Qu'est-ce que vous pouvez dire concrètement autour du tri de ces, surtout spécifiquement des sachets plastiques, et comment ceux qui nous écoutent, comment ils peuvent faire pour trier ces déchets à la source?
2: Moi, je pense que le tri à la source a assez d'importance parce que nous, par exemple, notre ONG s'est positionnée dans cette activité, comme je vous ai dit, que nous faisons la promotion des tri sélectifs de déchets à la source. Depuis plus de 6 ans, nous sommes au cœur de ces actions. Nous faisons le troc, c'est-à-dire échanger les déchets. Ce que les autres pensent que c'est les déchets, on les échange contre les objets de valeur, tels que les ustensiles de ménage, que je peux citer par exemple les seaux, des tabourets, des bancos, des bassines et tant d'autres. Et au-delà, il y a certains même qui sollicitent les sacs de riz, qui peuvent avoir... à travers le bon comportement du tri déchets à la source et des déchets dans les ménages. Il y a certains, à travers par exemple les cafetières et tant d'autres articles sollicités, il suffit juste d'adopter des bons comportements parce que nous, dans la zone dont nous intervenons, qui est Matoto, Kisoso, Sangoya jusqu'à Anta, aujourd'hui, nous pouvons au moins distribuer plus de 50 articles par mois, composés des seaux, des bassines, des tabourets et tant d'autres. Donc, les citoyens paisibles, des citoyens de haute classe, à chaque fin du mois, les citoyens paisibles, des citoyens de haute classe, à chaque fin du mois, chacun est récompensé

0: c'est-à-dire pendant les vacances. Nous avons une base de données qu'on suit régulièrement et tout de suite, avant l'ouverture, nous voyons vraiment le positionnement et l'encouragement et l'amour de l'abonné au centre de l'activité. Nous partons vers son école, on négocie, on parvient à comprendre la mensualité, les frais de mensualité de l'élève. Dès que ça c'est OK, donc ce n'est plus le parent d'élève normalement qui doit vraiment payer les frais de scolarité, mais plutôt c'est la structure elle-même qui s'en charge maintenant au paiement des frais de scolarité. Le ménage ici s'occupe uniquement seulement de ce bon comportement qui est le tri, de déchets à la source. Dès que ça atteint une grande quantité, il suffit juste d'appeler. Dès que vous appelez, vous allez voir tout de suite les agents devant votre porte qui vont essayer de vous débarrasser de ces déchets.
1: Aujourd'hui, vous parlez de votre organisation Synergie d'Action Citoyenne et vous êtes beaucoup plus, comme vous l'avez dit déjà à l'entame, et dans tout ce qui est tri des déchets à la source. Est-ce que aujourd'hui, en termes de travail sur le terrain, vous avez des difficultés et qu'est-ce que vous souhaiteriez et par exemple faire passer comme message à l'endroit de l'État, parce que moi souvent j'aime parler de l'État et dans le cadre général, parce que quand on parle de l'État, c'est pas seulement les autorités au plus haut niveau, mais ça concerne tout le monde. Mais surtout, vous avez besoin de certains accompagnements. En termes d'accompagnement aujourd'hui, pour vraiment valoriser ce tri à la source, et qu'est-ce qu'il vous manque et qu'est-ce que vous voulez en termes d'accompagnement pour atteindre l'objectif recherché, c'est-à-dire pour que le tri soit une réalité en Guinée?
0: Moi, je pense que pour que le tri soit une réalité en Guinée, déjà nous avons tracé le chemin, donc nous avons vraiment besoin d'être renforcés par les moyens d'intervention, à la fois logistique sur le terrain, mais aussi les moyens financiers pour nous permettre vraiment de faire le meilleur fonctionnement, parce que nous avons des employés à notre actif. Donc ces employés doivent recevoir le traitement à chaque fin du mois. Donc nous avons ces difficultés vraiment d'assurer les prises en charge mensuelles à tout moment. Donc là, le fonctionnement que je vous parle, nous avons des engins roulants qu'il faut vraiment s'occuper à chaque activité où il faut assurer les frais de carburant. Mais aussi, nous sommes en manque de ces moyens roulants, parce que c'est les motos tricycles, les motos trois pieds que nous utilisons. À date, nous n'avons qu'une seule moto. Donc, les personnes de bonne volonté, et à commencer d'abord par les personnes individuellement, mais aussi à travers des structures public et privé, et nous avons vraiment besoin d'un coup de main pour renforcer nos moyens d'intervention sur le terrain.
1: Les moyens d'intervention sur le terrain, aimables auditeurs, vous avez compris notre invité de parcours. On parle de Monsieur Ibrahim Mongono. Il est le secrétaire administratif de l'ONG Synergie d'Action Citoyenne. Avec lui, on parle de tri à la source, c'est-à-dire le tri des ordures. On sait que notre cadre de vie aujourd'hui n'est pas propice. On peut pas être fier de tout ce qui se passe autour de nous avec les déchets qui nous envahissent. Il faut qu'il y ait des tri à la source pour le bien-être et pour la protection de notre environnement. Sur le plan environnemental, Monsieur Mongono, est-ce que vous pensez aujourd'hui, sans les tri, qu'est-ce qui arrivera à notre environnement si les citoyens ne font pas le tri à la source?
0: Je pense que ça sent le tri. L'environnement est exposé, parce que quand vous prenez le plastique, vous connaissez déjà que minimum, c'est 400 ans. Le plastique sur un sol agricole, c'est des problèmes. Vous-même le savez. Déjà, on a déjà parlé de tout ça, parce qu'on a parlé de la santé animale et végétale. Donc, je pense que sans tri, c'est des difficultés. Sans tri, c'est des problèmes. Sans tri, c'est vraiment la situation liée aux espaces dédiés à la réception de ces déchets qu'on appelle souvent des dépotoirs. Et nous allons même constater au-delà que c'est des dépotoirs sauvages que nous avons, parce que les gens jettent des déchets de gauche à droite. Quand vous regardez même des passages, certains endroits qui ont été réservés comme des passerelles, des petits ponts, là, ces endroits où l'eau doit couler tranquillement, les gens partent jeter les déchets parce que la quantité elle est très grande. Et quand vous regardez parmi ces déchets jetés à ce niveau, vous allez voir s'il y a un tri effectif à ce niveau. Vous allez constater que les 70% de ces déchets

0: officiels qui ont été hésités là-bas n'avaient pas leur place à ce niveau. Donc c'est vraiment compliqué. Il n'y a pas une culture de tri. C'est pourquoi l'environnement est menacé et à tous les niveaux. Donc l'environnement marin, l'environnement terrestre et tout. Et c'est, les gens partent même jusqu'à mettre de l'eau, c'est-à-dire brûler. Les gens brûlent les déchets à tout moment. Et là, la couche ozone que je vous ai dit, la fumée qui monte là, tout le monde est exposé. Donc l'environnement en général vraiment va se sentir vraiment en détresse et nous avons vraiment les difficultés. Et quand l'environnement est menacé, nous-mêmes nous savons que nous n'aurons pas vraiment droit à une vie.
1: Pour finir, quel est votre mot de la fin au compte de cette émission d'aujourd'hui?
0: Bon, je pense qu'on a dit l'essentiel, le plus important comme mot de fin pour moi, c'est d'encourager normalement les auditeurs et auditrices qui ont pris tout le temps d'écouter cette émission depuis l'heure du démarrage jusqu'à là. Ces auditeurs et auditrices sont avec nous. Et je les encourage vraiment d'accepter les conseils ou des recommandations qui ont été données tout au long de ces débats. Parce que le tri, vraiment, est avantageux. Et l'avantage du tri, nous avons débattu ça déjà. Nous savons que quand on trie, nous contribuons à protéger l'environnement. Quand on trie, on parvient à économiser de l'argent. Au lieu que vous payez l'argent à une PME de précaution pour vous débarrasser de vos déchets, c'est vous-même qui devez recevoir de l'argent pour pouvoir encore vous débarrasser de vos propres déchets. Je pense que c'est avantageux. Donc, acceptons de trier et acceptons aussi de contribuer en termes de sensibilisation. Sensibilisons autour de nous. Si nous sommes au nombre de 10 qui ont eu la chance aujourd'hui d'écouter cette émission, et les 10, chacun prend 3 personnes à sensibiliser. Vous voyez que nous avons déjà 100 personnes qui ont reçu le message. Et si les 100 personnes la dupliquent aussi la même chose, je pense qu'on va parvenir à comprendre que le déchet n'a pas sa place à la décharge. Le déchet, c'est de l'ordure.
1: Il ne me reste qu'à vous dire merci beaucoup, Monsieur Mongono, pour la disponibilité.
0: C'est moi qui vous remercie, le plaisir est partagé.
1: Aimables auditeurs, c'est la fin de cette émission Environnement en question. Ici, à l'animation, Amara Simbasila, à toutes et à tous. Merci de l'avoir suivi via la 93.5 et le www.solfmguinée.net. On se dit à la semaine prochaine. Restez en compagnie de nos programmes. Au revoir.
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0: 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Il est 21h.
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0: 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Il est 21h30.
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3: Madame, messieurs, bonsoir et bienvenue dans cette édition d'information sur Soleil FM 93.5 et le www.soleilfmguinée.net, dont voici les titres. La situation sécuritaire au Mali voisin et ses dommages collatéraux à Sikiri, on en parle dans ce journal. Les marchés de la préfecture souffrent de manque d'approvisionnement en bétail et denrées de première nécessité. Correspondance de Joseph Colli à suivre dans ce journal. Les programmes d'enseignement scolaire sont à 90% d'exécution dans certaines écoles de la commune de Sonfonia. C'est ce qui résulte d'une immersion ce vendredi de notre reporter Siri Camara au collège lycée de Kobaya. Le reportage rendu en studio par Mamadouba est à suivre dans ce journal. Du côté de l'humanité, c'est sous ce thème que le monde humanitaire a célébré ce 8 mai la journée mondiale de la Croix-Rouge et du Croissant-Rouge. Un hommage est rendu aux volontaires et professionnels humanitaires qui interviennent dans les situations d'urgence, les conflits armés et crises humanitaires, compte rendu à suivre dans ce journal. Voilà pour les titres, je vous retrouve dans un très court instant pour le détail et c'est Aboubakar Youla qui assure la mise en onde. Excellente écoute à tous.
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3: Sécuritaire au Mali a des répercussions directes sur les activités économiques en Guinée, notamment dans la préfecture de Sigiri. Les parcs à bétail et les marchés sont particulièrement affectés. La perturbation du circuit d'approvisionnement a engendré la raréfaction de certains produits de grande consommation et une flambée des prix. La correspondance depuis Cancan est signée Joseph Collier.
4: Dans la préfecture de Sigiri, les effets des attaques du 25 avril dernier au Mali voisin se font désormais ressentir. Au parc de bétail, les enclos sont presque vides. Aboubakar Doumbouya importe des bœufs. De bétail, les enclos sont presque vides. Aboubakar Doumbouya importe des bœufs.
5: Nous, on quitte ici pour aller chercher le bœuf.

0: La situation est très difficile pour nous. Le prix des légumes a considérablement augmenté. Le sac d'aubergine est vendu à 550 000 francs et le sac de piment à 800 000 francs guinéens. C'est énorme. Avant les attaques récentes, on pouvait avoir ces légumes à des prix abordables.
1: Aboubacar Doumbouya appelle les autorités à prendre des dispositions urgentes afin de sécuriser les échanges commerciaux entre la Guinée et le Mali.
2: Les autorités n'ont qu'à nous aider parce qu'à l'heure où nous sommes, on cherche quoi manger.
1: Cancan, Joseph Collier pour Soleil FM.
3: Et voilà, il faut ajouter ou préciser que l'heure est au préparatif des combats dans la région de Kidal au Mali. Les djihadistes du génie et les indépendantistes du FLA ont repris le 25 avril le contrôle de la ville. Pour rappel, l'armée malienne et ses partenaires russes de l'Africa Corps se sont aussi retirés la semaine dernière de Tessalit, mais ils demeurent présents dans les autres camps de la région et des deux côtés, les déclarations sont hostiles et suggèrent l'imminence de nouveaux affrontements. Dans le même temps, les djihadistes durcissent le blocus imposé sur Bamako. Depuis le 30 avril, les attaques du génie se multiplient, les opérations de l'armée aussi. Plus les jours passent, plus la fermeture des classes approche. Dans les établissements scolaires de Sonfonia de la commune éponyme, les programmes sont à plus de 90% d'exécution. C'est le cas du collège lycée de Kobaya. Selon les responsables de cette école, tous sont désormais concentrés sur l'organisation des évaluations de fin d'année. Le constat est fait par notre reporter Siri Camara, dont le reportage est rendu en studio par Mamadou Ba.
4: Au collège lycée de Kobaya, toutes les têtes sont emplies par l'idée de fin d'année scolaire. Candidate au brevet d'études du premier cycle, Mariam Diallo ne passe pas sous silence ses difficultés dans certaines matières.
5: La compréhension des mathématiques, c'est un peu difficile. La mathématique, la physique aussi, la biologie est très difficile.
4: Contrairement, Alpha Amadou Sow, en classe de terminale sciences mathématiques, se sent plutôt prêt à affronter le baccalauréat unique.
6: Avec la préparation qu'on a eu à faire durant toute l'année, je pense vraiment que je suis à la hauteur de confronter les 6 ans. Nous avons fini en économie, en philosophie. Ça, les deux programmes, on a déjà fini depuis la semaine passée. Ils sont tous à mesure de nous donner ce que nous avons besoin, vraiment.
4: Abdoulaye Dieng donne des cours de français dans ce lycée public. Selon lui, la presque totalité de sa matière est déjà dispensée en classe.
7: On ne peut pas dire que les programmes sont complètement bouclés, mais quand on dit que nous sommes aux environs de 90%, imaginez que l'essentiel du programme est déjà fait. Nous sommes peut-être sur les retouches, les préparatifs pour les candidats puissent affronter, bien entendu.
4: Pour sa part, le censeur de cette école se réjouit du niveau d'évolution des programmes. Mamadou Samba Kanti.
8: Nous sommes un peu en retard par rapport au programme national. Donc, par exemple, en terminale mathématique, nous sommes légèrement en retard. Et le retard là aussi, c'est pas parce que les professeurs ne répondent pas, ils répondent toujours présents, mais les formations dont l'État a initié. Il y a nos professeurs qui évoluent en terminale, qui est en formation.
4: Visiblement, dans les communes de Ratoma et Sonfonia, élèves, encadreurs, responsables d'établissements scolaires sont prêts à affronter les examens nationaux 2025-2026.
3: C'est la journée mondiale de la Croix-Rouge et du Croissant-Rouge ce 8 mai, le thème de cette année. Du côté de l'humanité, en Guinée, plus de 2000 agents se relaient tous les jours pour secourir des personnes dans le besoin. Notre reporter ou notre rédaction a rencontré ce vendredi le secrétaire général de la Croix-Rouge guinéenne, Samuel Dembadiolamou. Explication.
9: Chaque 8 mai, l'humanité rend hommage à l'engagement des bénévoles à travers le monde. Mamadou Saliou Diallo est le secrétaire général de la Croix-Rouge Guinée.
10: Pour nous, Croix-Rouge, c'est la plus grande journée de chaque année. Une journée de reconnaissance pour nos millions de volontaires. C'est une journée d'attention plus particulière sur les personnes vulnérables. Et donc, c'est une journée vraiment qui nous rappelle toujours notre devoir humanitaire.
9: Pour cette édition, le thème reste inchangé par rapport à l'année dernière. Du côté de l'humanité, un slogan qui rappellent l'essence même de leur mission.
10: Nous trouvons que c'est très générique et c'est symbolique pour montrer aux partenaires, même des entreprises qui ne sont pas encore partenaires, pour les encourager à basculer, pour soutenir les actions humanitaires de la Croix-Rouge et montrer que chacun peut faire un peu pour sauver des vies.
9: Si la Guinée dispose des ressources humaines nécessaires, le terrain reste difficile. Renchérit Mamadou Saliou Diallo.
10: Nous sommes pour de 2 millions. D'abord, nous n'avons pas d'argent. En tant que Croix-Rouge guinéenne, nous vivons de la solidarité. C'est pourquoi nous faisons toujours recours à des appels d'urgence chaque fois qu'il y a catastrophe. L'une des difficultés, c'est l'enclavement de certaines zones, par exemple dans les mines. Là également, nos interventions sont parfois très limitées là-bas. On est en train de créer des

0: plus à chaque niveau où on a rencontré des interventions.
1: Les festivités officielles se feront en différé. Le secrétaire général explique les raisons.
0: Avec l'ambassade du Japon, nous avons réussi à avoir un grand centre mixte d'entrepôt régional, du sous-régional à Kindia. Donc nous voulons profiter de l'inauguration de ce centre-là pour faire le lien là-bas en différé et qui peut même accueillir les stocks humanitaires des pays voisins.
1: Depuis quelques années, un climat de confiance est instauré entre l'organisation et les populations, se réjouit le secrétaire général de la Croix-Rouge guinéenne.
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3: Oui, au cœur de l'actualité sur le continent africain, après près d'un mois du début du mondial de football aux États-Unis, au Mexique et au Canada, c'est la douche froide pour certains officiels. Membres de la Fédération sénégalaise de football, l'ambassade des États-Unis a rejeté plusieurs demandes de visa. Les Lions de la Teranga risquent de se rendre à la Coupe du Monde sans plusieurs dirigeants. La Fédération tente le tout pour le tout pour convaincre les autorités consulaires américaines de revoir leur décision. Le jeudi 30 avril dernier, dans l'état du Niger, dans le centre-ouest du Nigeria, une quarantaine d'éleveurs ont été tués lors d'une attaque perpétrée par des miliciens béninois et nigérians opérant aux côtés de l'armée. Les victimes de l'attaque étaient accusées d'être des informateurs du groupe djihadiste Ansarou, né d'une sécession du groupe Boko Haram en 2021. L'ambassadeur de France en Algérie, qui avait été rappelé à Paris depuis avril 2025 sur fond de nouvelles brouilles avec Alger, va retourner sur place, a déclaré ce 8 mai la présidence française, annonçant aussi une visite dans la journée de la ministre déléguée aux armées, Issaïe Dalice Rouffaut, dans le cadre des commémorations d'une répression sanglante menée par l'armée française à partir du 8 mai 1945. 90 pays concernés, 269 arrestations et près de 6000 sites frauduleux fermés. C'est le résultat d'une opération d'Interpol contre le trafic de faux produits pharmaceutiques. L'agence policière intercontinentale a saisi cette année plus de 15 500 000 dollars de produits contrefaits au niveau mondial. Baptisé Pangea, cette grosse opération d'Interpol contre la vente de faux médicaments sur Internet a lieu tous les ans dans le monde. Cette année, les conclusions de l'organisation montrent que l'Afrique est surtout ciblée pour les médicaments les plus basiques. Ailleurs dans le monde, le président américain Donald Trump a annoncé ce vendredi 8 mai un cessez-le-feu de 3 jours entre la Russie et l'Ukraine du 9 au 11 mai. Il a été accepté par l'Ukraine et la Russie. Dans un message sur son réseau Truth Social, Donald Trump a déclaré qu'un cessez-le-feu doit être mis en place les 9, 10 et 11 mai. Accepté à sa demande par Kiev et Moscou, la trêve prévoyait la suspension de toute activité cinétique et un échange de 1000 prisonniers de chaque pays. Le locataire de la Maison-Blanche a également ordonné à l'armée ukrainienne de ne pas attaquer la parade du 9 mai à Moscou, date de célébration en Russie de la capitulation allemande en 1945, selon un décret publié sur le site internet de la présidence. Restons aux États-Unis parce que le texte clé du renseignement américain qui permet au pays de l'oncle Sam de collecter de gigantesques masses d'informations à l'étranger sans mandat judiciaire arrive à échéance. Au nom des libertés fondamentales des citoyens américains, sa prolongation provoque une levée de bouclier aussi bien chez les démocrates que chez les républicains du Congrès, ce qui pourrait forcer l'administration Trump à des concessions inédites autour de ce mécanisme crucial pour la sécurité nationale. Au Royaume-Uni, on parle de désastre électoral pour les travaillistes. Alors que le pays renouvelait une partie de ses collectivités locales et les parlements d'Écosse et du Pays de Galles, le gouvernement de Keir Starmer s'était préparé un jugement de son action dans un contexte d'impopularité record. Le parti travailliste a perdu sa majorité dans une vingtaine de collectivités locales et près de 600 sièges. Le grand gagnant, c'est le parti d'extrême droite Reform UK. Son dirigeant, Nigel Farage, parle d'un moment historique. Enfin, dans la bande de Gaza, 7 mois après le cessez-le-feu, il n'y a toujours pas de reconstruction en vue. L'ONU estime qu'après les bombardements massifs sur l'enclave, il y a 50 millions de tonnes de débris à déblayer et que les bâtiments partiellement détruits menacent aujourd'hui de s'écrouler. 25 personnes sont mortes dans des effondrements de ce type. Voilà, messieurs, c'est tout pour cette édition d'information. Merci à tous de l'avoir suivi sur l'FM 93.5. Et le www.solefmguinée.net. Merci à Aboubakar Youla qui a assuré la mise en onde et bonne suite de programme en notre compagnie.
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5: Pour une fois que les héros font bien, ce n'est pas la fléchette qui change de fusil d'épaule. Les autres ont aussi reconnu l'effort. L'accord conclu entre l'État guinéen, GAC et EGA marque incontestablement une étape importante dans l'apaisement d'une crise qui, depuis plusieurs mois, fragilisait l'un des secteurs les plus stratégiques de l'économie nationale, la bauxite. Au-delà des formules diplomatiques évoquant une normalisation des relations ou un accord amiable, il faut reconnaître que le pays a choisi la voie du pragmatisme. Dans un contexte de tensions prolongées, de contentieux multiples et de perturbations des activités minières, les autorités ont privilégié une solution négociée afin d'éviter un affrontement judiciaire international long, coûteux et potentiellement préjudiciable à l'image du pays auprès des investisseurs. Ce choix traduit une volonté de préserver à la fois les intérêts économiques de l'État et la stabilité du climat des affaires. En acceptant ce compromis, Conakry cherche manifestement à envoyer un signal de responsabilité et de continuité à ses partenaires internationaux, tout en maintenant son ambition de renforcer le contrôle stratégique sur ses ressources minières. L'un des aspects majeurs de cet accord réside justement dans le transfert d'actifs vers Nimba Mining Company. Cette orientation peut être interprétée comme une tentative de repositionnement stratégique de l'État dans la gouvernance du secteur minier. La Guinée semble vouloir tirer les leçons des tensions récentes en cherchant à mieux encadrer les infrastructures et les actifs jugés essentiels à sa souveraineté économique. Mais si cet accord apparaît comme une sortie de crise maîtrisée, plusieurs interrogations demeurent. Le versement forfaitaire prévu par l'État dans le cadre du règlement soulève naturellement la question du coût réel de cette stabilisation. S'agit-il d'un investissement stratégique nécessaire pour préserver l'avenir du secteur ou du prix à payer pour solder un différend né de dysfonctionnements contractuels et opérationnels? Les contours financiers exacts de l'opération restent encore peu détaillés dans la communication officielle. De la même manière, l'annonce d'accords d'approvisionnement mutuellement avantageux entre CBG et EGA reste pour l'instant assez générale. Dans un secteur aussi sensible que celui de la bauxite, les véritables équilibres se jouent sur les éléments concrets, volume, prix, garantie de long terme et retombées économiques pour le pays. Sur ces aspects, l'opinion publique attend davantage de visibilité, une transparence accrue, afin que les choix économiques majeurs soient compris et assumés publiquement. Au fond, cet accord reflète le dilemme auquel sont confrontés de nombreux États riches en ressources naturelles. Défendre leur souveraineté économique sans compromettre l'attractivité du pays pour les investisseurs étrangers. La Guinée tente aujourd'hui de trouver cet équilibre délicat. Il serait donc excessif de présenter cet accord comme une victoire totale ou à l'inverse comme un renoncement. Il s'agit plutôt d'un compromis politique, économique et stratégique obtenu dans un contexte complexe où chaque partie a dû consentir des concessions. La véritable question commence maintenant. Cette nouvelle phase permettra-t-elle enfin de transformer durablement les richesses minières guinéennes en moteur de développement, de stabilité et de confiance mutuelle?
4: C'était La Fléchette avec Fatoumata Arona Keïta sur son...

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0: 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Il est 22h. 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

0: 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Il est 0h.
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